fois quelques chansons sur l'amour décrépit, le temps et la passion. Je m'efforce ma foi d'écrire un peu de merde. On pourrait dire de moi le New Vincent Delerve.

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1: Je vous ai compris.

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1: Et bonjour, bienvenue à vous. RFI Matin, ça débute. Actualité très chargée en ce 31 juillet avec cette situation critique à Ceuta, l'enclave espagnole qui voit arriver des milliers de jeunes migrants marocains, déjà une quinzaine de morts et un début de crise européenne. On en parle largement ce matin. L'actualité, c'est aussi Donald Trump qui annonce un accord historique pour le désarmement du Hamas. C'est le football européen qui fait bloc face au projet de privatisation de la Coupe du Monde. On revient sur ces actualités sur la radio du Monde et on commence à 7h par votre journal, Nathalie Bichet. Bonjour.
4: Bonjour Pierre, bonjour à tous.
1: Et d'abord, cette nouvelle crise migratoire donc dans l'enclave espagnole de Ceuta au Maroc.
4: Vous le disiez, des milliers d'arrivées illégales ces derniers jours, au moins une quinzaine de migrants qui ont péri noyés. C'est un bilan provisoire. Le Premier ministre espagnol se rend sur place en urgence. Nous ferons le point en direct de Madrid dès le début de ce journal.
1: Et nous irons également aux États-Unis.
4: Où Donald Trump vante un accord historique entre le Hamas et Israël. D'après le président américain, le mouvement palestinien accepte de se désarmer en échange d'un retrait progressif des forces israéliennes de la bande de Gaza. Pour l'instant, toutefois, aucun détail sur la mise en œuvre ni aucun calendrier.
1: Dans ce journal également, le front des incendies toujours très actif en Europe.
4: Avec un nouveau feu dans le nord de l'Espagne, tandis qu'en France, le secteur du tourisme se retrouve à la peine en Gironde, ce département du sud-ouest où plus de 42 000 hectares ont été brûlés ce matin. L'incendie reste stabilisé. Et puis c'est un autre fléau lié au réchauffement climatique et un carburant pour les feux de forêt, la sécheresse qui frappe la France. Reportage à suivre avec un agriculteur dont les champs sont totalement desséchés. Enfin, nous parlerons des intelligences artificielles, celles d'Anthropic en particulier, au cœur de la controverse aux États-Unis.
1: La situation reste extrêmement tendue ce matin à Ceuta, à la frontière avec le Maroc.
4: Plusieurs milliers de candidats à l'immigration ont convergé vers les communes voisines en territoire marocain dans l'espoir de pouvoir entrer dans l'enclave espagnole. Ceuta, où les forces de l'ordre sont dépassées depuis plusieurs jours, plusieurs milliers de traversées illégales ont été enregistrées et notamment par la mer, une quinzaine de personnes au moins ont péri noyées. Bonjour François Musso.
5: Bonjour.
4: Un correspondant de RFI à Madrid, François, c'est une véritable situation de crise pour le gouvernement espagnol.
5: Oui, on vit une situation d'affolement. On n'avait jamais vu une telle avalanche de migrants entrer illégalement par cette frontière du Talajal au bord de la mer. Des jeunes Marocains, mais aussi des femmes, des bébés, des personnes âgées. Dans les premières heures, la police marocaine s'est montrée passive, ce qui a favorisé l'entrée massive des gens. Côté espagnol, ce fut d'abord une forme de paralysie avec des policiers totalement débordés. Jusqu'à ce que le chef du gouvernement, Pedro Sanchez, qui d'ailleurs va se rendre aujourd'hui sur les lieux, ait demandé à l'armée de prendre les choses en main et à fermer la frontière. Madrid promet que les milliers de Marocains entrés par la mer seront rendus dans leur pays, mais rien n'est moins sûr, même si Rabat aussi dit officiellement le souhaiter. Quant à la raison qui explique cette avalanche jamais vue, elle est liée à une récente décision du tribunal suprême espagnol le 8 juillet. Celle-ci réaffirme que tout migrant qui passe illégalement par la grille pourra être immédiatement ramené au Maroc, mais pas si la personne passe par la mer. Cette possibilité juridique s'est amplifiée sur les réseaux sociaux et cela a débouché sur cette entrée massive à la nage.
4: Merci François Musso en direct de Madrid. Et dans la prochaine édition Afrique Matin, dans moins d'une demi-heure, on reviendra sur la coopération migratoire entre le Maroc et l'Espagne.
1: C'est l'autre information de la nuit. Donald Trump annonce un accord pour le désarmement du Hamas et pour le retrait progressif de l'armée israélienne de la bande de Gaza.
4: Et c'est là l'un des points clés du cessez-le-feu qui avait été signé en octobre dernier, dont la mise en œuvre s'annonce très délicate. On retrouve notre correspondante à New York, Lubna Anaki. Comme d'habitude, Lubna, le président américain a fait cette annonce sur son propre réseau Truth Social.
6: Oui, et comme d'habitude, on a très peu de détails, ce qui n'est pas très étonnant. Donald Trump annonce toujours des accords dont les tenants et les aboutissants sont souvent négociés bien après. Le président américain, en tout cas, se félicite et parle, je cite, d'un accord historique et d'une étape monumentale vers la paix. Tout cela serait le fruit de négociations menées depuis plusieurs semaines en Égypte sous la houlette du Conseil de la paix créé par le locataire de la Maison-Blanche. Donald Trump explique qu'à mesure que le désarmement du Hamas s'achève, l'armée israélienne se retirera de la bande de Gaza et une force de stabilisation internationale travaillera avec une nouvelle force de police palestinienne pour assurer la sécurité dans le territoire. Alors, cette étape était effectivement prévue dans l'accord de cessez-le-feu conclu en octobre dernier. Un cessez-le-feu qui d'ailleurs reste très fragile. Les bombardements de l'armée israélienne continuent et pour le moment, aucun calendrier précis pour la mise en œuvre de ces nouvelles annonces n'a été présenté. Pas sûr non plus d'ailleurs qu'Israël accepte ces termes. Interrogé à ce sujet, un haut responsable de l'administration Trump a répondu que le président serait, je cite, très très déçu si l'État hébreu n'adhérait pas à ce plan.
4: Loubna Naki aux États-Unis pour RFI et justement pour l'heure, pas de commentaire officiel de la part d'Israël sur cet accord annoncé par Donald Trump. De hauts responsables du Hamas ont eux confirmé à l'AFP qu'un compromis avait été trouvé et d'après les médias égyptiens, tous les médiateurs vont bientôt se réunir au Caire, l'Égypte et les États-Unis donc, mais aussi le Qatar et la Turquie.
1: Dans la guerre entre l'Iran et les États-Unis, là aussi de nouvelles réunions de négociations sont annoncés.
4: Affirmation du pays médiateur, le Pakistan, d'après qui Washington et Téhéran discutent en vue d'une désescalade. La nuit dernière a été calme, mais les deux précédentes ont été marquées par une reprise des hostilités, des bombardements sur le sol iranien, dans le détroit d'Ormuz, mais aussi en Irak. L'Irak, où les forces américaines et saoudiennes ont visé mercredi des groupes armés pro-iraniens, eux-mêmes accusés d'avoir mené des attaques de drones dans la région. Alors, comment comprendre, comment interpréter cette extension du conflit? Explication d'Abla Junaidi.
3: Formellement intégrées aux forces armées irakiennes, les forces de mobilisation populaire, en majorité chiite, sont pointées du doigt par Washington. Dans la riposte américaine de mercredi, 20 de leurs membres ont été tués. Leur lien avec l'Iran est historique, rappelle Myriam Benrad, professeure à l'université d'Exeter.
7: Elles sont nées en Iran, en fait. Elles ont été formées, constituées par l'ancienne opposition chiite islamiste irakienne au régime de Saddam Hussein. Elles disposaient déjà de bras armés qui, en fait, bien sûr, parce que la situation en Irak s'est militarisée à partir de 2003, ont pris le pouvoir, en fait, ont pris l'ascendant sur les branches plus politiques.
3: D'abord en retrait dans la guerre opposant les États-Unis à l'Iran, ces groupes paramilitaires ont fini par changer de positionnement au moment de la signature du cessez-le-feu avec les États-Unis, signe que la résistance paye, selon la grille de lecture partagée par tous les groupes pro-Iran.
7: C'est ce qui redonne ce zèle guerrier, ce zèle d'opposition, de résistance à ces fameux mandataires, dont ces milices en Irak, parce qu'elles ont le sentiment que l'Iran a gagné la guerre.
3: Reste que la situation est potentiellement explosive pour l'Irak, qui risque de se voir entraîné malgré lui dans une guerre régionalisée du fait de l'implication de ces groupes dans le camp de l'Iran. Les autorités politiques à Bagdad n'ont jamais réussi à les maintenir pleinement dans le giron de l'État.
4: Et dans le nord de l'Égypte, aucune revendication alors que deux navires, dont un bateau américain de stockage de gaz, ont été touchés ce jeudi par une attaque de drone dans le port de Damiette sur la Méditerranée. Les Houthis pro-iraniens au Yémen ont nié toute responsabilité.
1: La guerre contre les incendies est loin d'être gagnée en Europe et le bilan de l'été est déjà historique.
4: 3 des 15 plus gros incendies des 10 dernières années sur le continent ont sévi au cours de ce seul mois de juillet 2026. Parmi eux, le plus grand feu de l'histoire récente de l'Espagne, celui de la province d'Avila près de Madrid où la situation continue de s'améliorer. L'urgence nationale a pu être levée. En revanche, un autre incendie s'est déclaré près de la frontière avec le Portugal, dans la province de Zamora. Il a parcouru 11 000 hectares en 24 heures.
1: Dans le sud-ouest de la France, le vent d'espoir se confirme face à l'incendie près de Bordeaux.
4: Ce matin, le feu reste contenu dans son périmètre et ce jeudi a été la première journée un peu optimiste d'après la préfète de Gironde. Selon elle, plus de la moitié des 224 000 évacués ont pu rentrer chez eux, même si cet incendie qui a parcouru, on le rappelle, plus de 42 000 hectares n'est pas encore fixé. En attendant, les dommages économiques, eux, sont déjà là. La Gironde, destination d'été habituellement très prisée au bord de l'Atlantique, se retrouve quasi désertée par les touristes. C'est le cas par exemple à Lacanau. Après les évacuations préventives, eh bien les touristes ne sont toujours pas revenus dans la station balnéaire. Nicolas Roca.
8: Bravo ! les camions de pompiers applaudis par les clients encore présents sur les terrasses ouvertes. Malgré la chaleur étouffante, la cano semble aussi fréquentée qu'en hiver.
9: La semaine dernière, on a eu les gros vents de fumée et honnêtement, en une heure, il y a tout la cano qui s'est vidé.
8: Alicia travaille pour l'école de surf dont l'activité est en chute libre.
9: C'est énorme la différence, on a divisé par deux. On a dû se séparer de quelques membres du personnel pour des raisons économiques. Avec le peu de fréquentation qu'on a et le nombre de saisonniers qu'on était, on n'a pas eu le choix.
8: Même constat pour Frédéric Dadois, responsable de l'UCPA, organisme qui gère les colonies de vacances sportives.
10: Il y a tout un écosystème sur la cano, les commerçants, les restaurateurs, les boulangers. Nous, au centre de vacances, on n'a plus de clients, on n'a plus personne.
8: Et Laurent Perrondin, maire de la ville.
11: Sur les commerces alimentaires, on est à peu près à 25% du chiffre qui peut se faire d'habitude. Et sur les autres, sur les petits commerces, qu'ils soient festifs ou alimentaires aussi, sur de petites structures ou la restauration, c'est 10% du chiffre.
8: L'édile appelle à l'ouverture rapide des établissements de tourisme.
11: Bien sûr, milité pour ouvrir. On a les conditions aujourd'hui, je pense, pour réouvrir les structures touristiques. Parce que, comme on dit chez nous, on a un dicton, on dit les gros vont maigrir et les maigres vont mourir. Et c'est ce qui risque de se passer si on ne rouvre pas justement ces hébergements.
8: Si la ville a été épargnée par les flammes, les conséquences de l'incendie la frappent de plein fouet, à l'image des cendres et des feuilles calcinées que les vents et les vagues ramènent sur la plage. Nicolas Roca, Lacano, RFI.
12: Les feux de forêt largement alimentés par la sécheresse.
4: Alors qu'en France, ce sont 62 départements sur 101 qui connaissent des interdictions d'irrigation à cause de cette sécheresse. Et pour les agriculteurs, les conséquences sont dramatiques. Nicolas Pichon-Levenbruck l'a constaté dans le département de la Haute-Vienne, dans le centre-ouest.
13: La rivière où s'abreuvent les 300 bovins de Nicolas Brandy ne coule plus.
14: C'est très inquiétant, on n'a jamais vu ça. On n'a jamais vu l'eau qui stagnait ici. On va voir à la suite, mais vu qu'ils n'annoncent pas de pluie, c'est pas bon.
13: L'agriculteur nous emmène plus haut. Autour de nous, des champs desséchés, à perte de vue. C'est le maïs qu'il comptait utiliser pour nourrir ses bêtes cet hiver.
14: Ça fait 2 mois et demi qu'il n'a pas plu. Le maïs fait 1 mètre. D'habitude, le maïs fait 3 mètres. Donc au lieu de sortir 15 tonnes sur la parcelle, on va sortir 1,5 tonnes, 2 tonnes. Donc il va manquer 90 à 95% de fourrage pour nourrir les animaux. C'est énorme. On sera au minimum à plus de 50 000 euros d'achat de fourrage qui n'était pas prévu.
13: Pour arroser ses champs, il compte d'habitude sur la pluie. Et sur l'irrigation, il pompe environ 20 000 mètres cubes d'eau par an dans la rivière. Mais cet été, c'est interdit.
14: L'irrigation est totalement coupée, donc je ne sais pas comment on va faire. On essaye de discuter avec le préfet, mais c'est compliqué. On n'est pas prioritaire par rapport à l'homme, mais aujourd'hui, il faut bien penser que l'eau qu'on utilise pour irriguer, c'est pour nourrir la population. Si on a un déficit de production, demain, les rayons des supermarchés peuvent être vides.
13: Il n'y a pas de nappe phréatique dans le département. L'eau des rivières est partagée entre des usagers agricoles, industriels et les populations. Sans adaptation au changement climatique, ces conflits autour de la ressource en eau vont se multiplier.
4: Il est installé en France. Le cofondateur de Telegram, Pavel Durov, fait l'objet d'une recherche internationale lancée par la Russie. Il a été inscrit sur une liste de personnalités extrémistes ou terroristes, Anissa El-Jabri.
15: Sur la liste des extrémistes et terroristes de la Russie, environ 22 400 personnes physiques et près de 900 organisations. Parmi elles, l'ONG Mémorial, prix Nobel de la paix 2022, Alexei Navalny, même mort. Des professionnels des médias dénonçant l'offensive en Ukraine, le groupe Meta, maison mère de Facebook et Instagram, ou encore les groupes djihadistes Al-Nusra et de l'État islamique. Cette liste, établie par les services de surveillance financiers, entraîne notamment le gel immédiat des comptes bancaires et des avoirs financiers en Russie. Dans le pays, on spécule désormais sur la possibilité du classement de la messagerie elle-même comme extrémiste et surtout sur la possibilité que la responsabilité des utilisateurs puisse être engagée. La démarche semble pourtant compliquée, malgré les tentatives de blocage des autorités. Elles ont commencé il y a un an. Telegram reste très populaire et utilisé en Russie parmi les citoyens ordinaires, le Kremlin et même les forces de l'ordre. Pavel Durov, naturalisé français en 2021, a été mis en examen il y a 2 ans par la justice française pour une série d'infractions relevant de la criminalité organisée. Anissa El-Jabri, Moscou, RFI.
12: Dans la Silicon Valley, en Californie, les intelligences artificielles de la start-up Anthropic montent en puissance.
4: L'entreprise annonce que ses modèles d'IA ont pu accéder sans autorisation à 3 organisations au cours de tests justement destinés à les brider. Anthropic épinglé par ailleurs pour avoir acquis de nombreux livres destinés à entraîner ces IA et des livres qui sont ensuite destinés à être détruits. Claire Fage.
16: Nom de code, Projet Panama. En 2024, Anthropic pressent qu'elle sera épinglée sur le non-respect des droits d'auteur parce qu'elle pille les œuvres en ligne. L'entreprise d'intelligence artificielle se met alors à acheter par milliers envoyer des stocks de livres non réédités aux libraires via des intermédiaires automatisés. Une machine hydraulique tranche la couverture des ouvrages, scanne leurs pages recto verso. Les livres sont ensuite détruits, mais Anthropique fait bien les choses, le papier est recyclé. Rien d'illégal. L'entreprise californienne utilise une disposition du droit d'auteur, le fair use ou usage équitable, qui tolère l'entraînement de l'IA sur des œuvres protégées, à condition qu'elles aient été acquises légalement, que leur usage soit utile à l'apprentissage et à la formation, et que le public ne puisse plus accéder à l'original. Des œuvres qui disparaissent définitivement aux seules fins de l'IA. Le procédé a beau être légal aux États-Unis, il présente un risque judiciaire dans d'autres pays, mais aussi un risque réputationnel énorme pour Anthropique, raison pour laquelle ce projet Panama était gardé bien secret.
4: Les explications de Claire Fage.
12: Et c'était le journal de Nathalie Michet. Merci Nathalie et à tout à l'heure. Il est 7h15 ici à Paris, RFI Matin. Nous sommes ensemble pour 3 heures d'information, de chronique, de reportage. Vous l'entendiez dans le journal, l'actualité, c'est cette crise migratoire à Ceuta. Des milliers de jeunes Marocains entrés illégalement dans l'enclave espagnole. Une quinzaine de victimes déjà à déplorer. Un bilan qui aurait pu être encore plus lourd sans la bonne entente entre Madrid et Rabat, nous dira le chercheur Mehdi Alioua.
17: Les Espagnols ont laissé entrer les Marocains parce qu'ils étaient débordés par les frontières et pour éviter un drame avec des amassements aux frontières et des morts, ils ont préféré ouvrir, notamment en collaboration avec les autorités marocaines, parce que ça ne servait à rien d'avoir un drame humanitaire.
12: Analyse à retrouver dans le journal de 8h30. Nous serons à Bruxelles dès 8h pour comprendre le début de crise européenne provoquée par la situation à Ceuta et à Casablanca à 9h en direct avec notre correspondant. On continue également à suivre les derniers développements au Proche-Orient. Donald Trump annonce un accord pour un désarmement du Hamas alors que l'Égypte est visée par des tirs de missiles d'origine inconnue. On parlera également de ce bras de fer au sommet du football mondial. Le président de la FIFA veut privatiser la Coupe du Monde. Les fédérations européennes menacent de boycotter la compétition. Explication à suivre, notamment dans nos journaux du sport. Et puis notre grand invité ce matin est une des figures de la lutte contre le narcotrafic en France et l'un des hommes les plus protégés du pays. Amine Kessassi, adjoint au maire de Marseille, lui-même endeuillé par la violence des gangs, sera avec nous à 8h20. Il nous dira si les choses bougent alors qu'il tire la sonnette d'alarme depuis déjà plusieurs années. Merci d'écouter RFI.
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12: Et on débute par la suite et la fin ce matin de notre série de portraits sur ces lignées du quotidien qui, des généalogistes aux détectives privés, ont fait de l'enquête leur passion, voire même leur métier. Nous partons ce matin à la rencontre de Naïla Mour, présidente de la Team Mour, son association d'une cinquantaine de bénévoles. S'est donné une mission, traquer les pédocriminels du web pour les faire traduire en justice. Laura Martel est partie à la rencontre de cette justicière de la toile.
18: Nous sommes dans un petit village du sud-ouest. Impossible d'en dire plus, la Team Mour est régulièrement menacée de mort, notamment sa présidente.
19: Bonjour.
20: Bonjour.
18: Naïla Mour, c'est d'ailleurs un pseudo, celui de cette aide à domicile qui traque depuis 2019 des pédocriminels via de faux profils d'enfants, puis les signale à la justice.
19: Alors là, c'est une petite fille qui a 11 ans, qui habite dans le sud de la France. On va se comporter comme n'importe quel enfant sur les réseaux. Donc on va faire des publications sur nos chanteurs préférés, nos youtubeurs, les animaux, etc. Et une fois sa mise en ligne, le constat est affligeant, c'est que très vite, cet enfant est contacté par des pédocriminels.
18: Et voilà le genre de message reçu. Attention, même expurgé du pire, l'extrait peut choquer.
21: Si tu montes pas ton vagin, je vais te tuer. Je vais te défoncer la putain de gueule, petite salope de sixième.
19: Alors, c'est en quelques minutes et c'est plusieurs contacts. Soit ce sont des individus qui vont alpaguer l'enfant sous statut d'adulte, ou soit on a vu ces dernières années une évolution de technique du prédateur, justement, qui vont créer des profils d'enfants. Donc vraiment rappeler que derrière l'écran, on ne sait jamais qui est derrière.
18: Dans quel cadre légal vous agissez ?
19: On va se baser sur l'article 227-22 du Code pénal. Le fait d'un majeur qui fait des propositions sexuelles à un mineur de 15 ans ou à une personne se présentant comme telle est passible de 2 ans de prison, etc., etc. Nous sommes cette personne se présentant comme telle.
18: Qu'est-ce que vous avez le droit de faire et pas le droit de faire ?
19: on n'a pas le droit de démarcher le prédateur. C'est-à-dire qu'on n'a pas le droit de faire une demande d'amis ou d'engager une conversation si on a une cible ou quelque chose comme ça. Également, pendant les échanges, on ne va jamais provoquer l'auteur. C'est à lui de faire ses propositions sexuelles, montrer son sexe, de se masturber en vidéo, etc. Pourquoi ? Parce que le cas contraire, ça peut être considéré comme de l'incitation.
18: La team Moore est d'autant plus vigilante au droit qu'elle le sait, sa démarche ne fait pas l'unanimité. Au sein des autorités notamment, certains s'inquiètent de voir des citoyens endosser des prérogatives qu'ils considèrent réservées aux forces de l'ordre.
19: Au départ, c'était mal perçu. Ce qu'il faut faire comprendre, c'est que nous étions les pionniers en France. Ce phénomène des chasseurs de pédophiles, c'est vraiment quelque chose de culturel dans les pays anglo-saxons, à savoir qu'en Angleterre, 50% des arrestations de pédocriminels sont à l'initiative de citoyens ordinaires. Mais on a depuis des années maintenant des soutiens publics de policiers, de magistrats. On a une reconnaissance aussi dans les tribunaux. Par exemple, en 2024, on a transmis plus de 224 signalements. Vous allez avoir le procureur ou le président qui va remercier de la qualité de notre travail et qui reconnaissent que sans nous, ces individus passeraient sous les radars.
18: En 2023, l'association était reçue par un ministre pour évoquer son intégration à la réserve citoyenne numérique. Un statut que Naila attend avec impatience.
19: Aujourd'hui, la collaboration, elle existe, mais elle est officieuse. Ça fait des années qu'on demande un cadre, un espèce d'agrément, voilà, que quand on envoie un signalement, paf, on traite. Il faut que ce soit automatique. Au Canada, on a un lien direct. En Allemagne, on est en train de le faire. Ils prennent en charge nos signalements. Et en France, au bout de 7 ans, après des centaines de signalements de condamnation, on ne l'a toujours pas. Pourquoi ? En France, pour le narcotrafic, on travaille avec des civils. On peut être réserviste dans l'armée, chez les pompiers. On peut être réserviste à la gendarmerie. Comment on peut contester que des citoyens ordinaires permettent de mettre hors d'état de nuire des pédocriminels et d'identifier des victimes ? Ce n'est pas audible.
18: Depuis mai dernier, la réserve numérique existe officiellement. La team Moore attend la réponse à sa demande d'agrément.
12: Le reportage de Laura Martel et toute notre série auprès des limiers du quotidien est bien sûr à retrouver sur RFI.fr. Et on reste en France à 7h21 pour se pencher sur ce qui fait la une des grands quotidiens de l'Hexagone ce vendredi. Ce sont toujours les feux de forêt qui intéressent le journal Le Monde. La hantise face aux reprises de feu, peut-on lire en première page aujourd'hui. Le Monde se fait l'écho de l'angoisse des pompiers et des bénévoles engagés sur le terrain. L'un de ces journalistes décrit comment ces nouveaux départs arrivent dans une ville sinistrée. Le calme, puis soudain à nouveau les flammes, écrit-il, qu'il décrit la panique qui s'installe avant que les réflexes ne reviennent et que la lutte s'organise à nouveau. C'est un visage en noir et blanc qui occupe quasi totalement la une de Libération. On y voit un jeune homme brun au visage souriant et ce titre, Joris Laurencin, un suicide sur fond de racisme. Libération a enquêté sur le décès de ce jeune homme de 21 ans, harcelé selon sa famille pendant des années en raison de ses origines algériennes. Le journal décrit ce racisme d'atmosphère, ces langues racistes qui se délient dans la foulée selon lui de la montée de l'extrême droite en France. Et puis l'équipe ne passe bien sûr pas à côté du choc des titres qui s'annonce dans le milieu du football international. Le coup de pression, titre le quotidien sportif de référence. Deux hommes en première page. Le patron de la FIFA, Gianni Infantino, et son homologue de l'UEFA, Alexander Seferin. Le second fait savoir au premier que ses 55 fédérations boycotteront la Coupe du Monde si le projet de privatisation d'une partie de la compétition voit le jour.
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12: Quand l'intelligence artificielle réécrit l'histoire. Dans les dessous de l'Infox, focus cette semaine sur ces vidéos synthétiques censées donner vie à des moments historiques. Avec le perfectionnement des outils de génération d'images toujours plus réalistes, le phénomène prend de l'ampleur sur les réseaux sociaux. On va voir ça avec vous, Grégory Genevrier, souvent rempli d'erreurs et d'anachronismes. Grégory, ces clips alimentent la désinformation historique.
0: Oui, imaginez-vous en train de déambuler dans les rues de Rome durant l'Antiquité, dans une tranchée lors de la Première Guerre mondiale ou dans une forêt à l'époque des dinosaures. Voici le genre de voyage temporel que vous proposent ces vidéos artificielles.
20: Welcome to the Wild West in 1880. Okay, so I am in Kyoto, Japan in the 16th century. I'm in Pompeii, 79 AD. I'm in a World War 1 trench, July 1st, 1916.
0: Ce que vous venez d'entendre, c'est Chloé, une jeune femme entièrement générée par IA. On peut l'avoir assisté à différents événements qui ont marqué l'histoire, la Révolution française, le naufrage du Titanic ou encore l'éruption du Vésuve.
20: I'm in Pompeii, 79 AD, and that That is Mount Vesuvius. Today is the day.
0: Aucune période historique n'est épargnée. Les vidéos de ce compte cumulent des dizaines de millions de vues sur les réseaux sociaux.
12: Et visuellement, Grégory, ces vidéos sont-elles crédibles?
0: Eh bien oui, l'illusion est presque totale à tel point que des internautes se demandent en commentaire si c'est un clip synthétique ou une reconstitution historique réalisée avec de vrais acteurs. La qualité des images, le son et l'esthétique donnent l'impression de visionner un contenu pédagogique, un contenu pensé pour se documenter sur une période ou un événement de notre histoire.
12: Sauf qu'en réalité, bien sûr, c'est tout le contraire.
0: Absolument, car ces vidéos comportent énormément d'erreurs factuelles. Un drapeau bleu-blanc-rouge, 350 ans avant sa création, un Moyen-Âge sinistre, sombre, très sale, ou la France sacrée lors de la première Coupe du Monde en Uruguay. Ces vidéos, souvent courtes, enchaînent les infox et les anachronismes. Basées non pas sur le travail d'historiens reconnus, mais sur un ensemble de sources abstraites, elles véhiculent aussi de nombreux stéréotypes. S'ajoutent à cela parfois des motivations politiques, voire une forme de révisionnisme. Résultat, ces clips bouleversent notre vision du passé et participent aussi à invisibiliser les vraies sources et documents historiques. C'est notamment le cas pour la Shoah, avec des vidéos artificielles mettant en scène des victimes de l'Holocauste.
12: Ce qui pose ces questions, qui diffuse ce type de contenu et surtout, quel est l'objectif?
0: On retrouve de tout, des passionnés d'histoire, peu soucieux de la réalité des faits, mais aussi et surtout des internautes en quête de profit. Ces vidéos, souvent virales sur les réseaux, peuvent se transformer en véritable source de revenus. La concurrence grandissante entre les créateurs de vidéos historiques artificielles aboutit à une surenchère avec des contenus toujours plus sensationnalistes et donc toujours plus mensongers. Souvent présentés comme des contenus synthétiques, ces vidéos ne sont pas supprimées par les plateformes. Au contraire, les algorithmes les mettent en avant. Le phénomène n'est donc probablement pas prêt de s'arrêter.
12: Quand l'intelligence artificielle se rêve en remplaçant des historiens, cela peut bien sûr faire des dégâts. Les dessous de l'infox, c'était avec Grégory Genevrier. Merci Grégory. 7h26 ici à Paris, de la musique pour nous emmener vers le prochain journal Afrique. On écoute le groupe Jungle, groupe britannique Neo Soul, connu aussi bien pour ses chansons que pour les clips qui les accompagnent. The Wave, c'est le choix de nos programmateurs et c'est en playlist RFI ce mois-ci.

0: Jungle sur RFI. 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Vous restez avec nous, l'actualité africaine dans un instant.
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2: Bonjour à tous et bienvenue sur Radio Saint-Ferréol. Ce samedi 20 juin, nous sommes en direct, en public, à la gare à coulisses sur l'écocite d'Eure pour l'événement intitulé « On en parle ». Une soirée qui propose d'échanger sur la sexualité et sur la santé sexuelle à travers le regard d'artistes et de professionnels du secteur que vous entendrez dans notre émission. Alors, on en parle ? Avec la vie sexuelle et affective, on aborde des zones intimes de nos vies personnelles, de nos histoires individuelles, des histoires qui peuvent être joyeuses, mais aussi chaotiques, voire traumatiques. Mais on s'attaque aussi à des représentations, nos représentations, celles qui conditionnent les rapports sociaux, fait en partie de domination et de discrimination. D'un côté, l'intime, la pudeur, le tabou aussi. De l'autre, le champ politique. Deux champs d'action investis par les plannings familiaux et les centres de santé sexuelle qui proposent à la fois une écoute inconditionnelle des personnes et un travail de sensibilisation du grand public sur ces questions. Le planning familial, mouvement associatif féministe créé en 1960, a d'abord lutté pour le droit des femmes à décider d'avoir un enfant ou non et à planifier ce moment, d'où son nom. 60 ans plus tard, que vous soyez femme, homme, personne non-binaire, mineure ou majeure, quelle écoute trouverez-vous en poussant la porte d'un planning familial ou d'un centre de santé sexuelle ? Pour quel type de problème ou de question ? Qu'est-ce que la santé sexuelle d'ailleurs ? Enfin, comment ces structures nées dans le militantisme réagissent-elles face aux baisses des subventions et puis au retour des valeurs ultra-conservatrices qui remettent en cause le droit des femmes à disposer de leur corps ? C'est ce que nous allons essayer de comprendre avec nos invités du jour. Léa Goud, autrice, metteuse en scène et comédienne de la compagnie L'Escarpé. Bonjour.
3: Bonjour.
2: Tu viens de sortir de scène à l'instant après avoir joué ton spectacle radiophonique 60 ans d'écoute qui plonge dans le témoignage des militantes du planning familial. Merci de nous avoir rejoints in extremis. Clémence Macaluso, salariée au planning familial de la Drôme. Bonjour et bienvenue.
4: Bonjour.
2: Donc toi, tu as pris le train en vite fait en provenance de l'Assemblée générale du planning familial au niveau national,
4: régional.
2: Ouais. Stéphane Garcia, bénévole au planning familial de la Drôme. Bonjour et merci d'être avec nous.
5: Bonjour.
2: Et Anne-Laure Bonnardel, conseillère conjugale et familiale au centre de santé sexuelle de Cré. Bonjour, merci d'avoir délaissé ton stand quelques minutes qui se trouve juste à côté pour commencer l'émission avec nous.
6: Bonjour.
2: Avant de vous entendre tous les quatre, une annonce à l'attention du public qui pour l'instant est encore clairsemée, mais je n'en doute pas que vous allez être de plus en plus nombreux au fur et à mesure que les gens se sont nourris. Une annonce donc à l'attention du public et de nos auditeuristes pour explorer les questions relatives à la vie sexuelle, affective et relationnelle. Je vous invite à retrouver l'émission Super Tempête sur le site de Radio Saint-Ferréol, une émission bénévole mensuelle issue de l'association crétoise d'éducation populaire et féministe La Panoplie. L'équipe de Super Tempête tire sa révérence après 23 épisodes de 1h à 2h traitant de sujets tels que c'est quoi faire l'amour, les cyber-relations ou encore les hommes et le féminisme. Vous pouvez retrouver tous ces épisodes sur le site de la radio et puis elles seront rediffusées cet été les jeudis à 19h. Anne-Laure Bonnardel, on va commencer avec toi, comme ça tu pourras vite retourner à ton stand, aux côtés des autres associations présentes aujourd'hui à la gare à coulisses, et j'en profite pour les citer. Il y a donc les Règles élémentaires, association de lutte contre la précarité menstruelle et le tabou des règles, le collectif Cresticule, qui s'occupe de contraception masculine, enfin qui s'occupe et qui explique comment faire, Aurélia, éducatrice menstruelle, l'association La Marge, libraire d'occasion à Pont-de-Barré, la librairie indépendante bien connue, la Balançoire à Cré, qui propose aujourd'hui une bibliographie sur les sujets de sexualité au sens très large, et puis le planning familial, bien sûr, et le centre de santé sexuelle. Et ce centre de santé sexuelle à Cré, il se trouve dans l'hôpital de Cré, où tu travailles, du coup, Anne-Laure. Quelles sont les personnes qui constituent l'équipe du centre de santé sexuelle et leur rôle surtout ?
1: Alors, donc moi, je suis conseillère conjugale et je travaille essentiellement avec les sages-femmes. Et elles sont deux, elles se partagent la semaine où, voilà, sur à la fois le centre de périnatalité et aussi le centre de santé sexuelle.
2: Et alors, qui vient vous voir ?
1: Toutes les personnes, majeures, mineures, qui ont... alors moi, c'est des temps d'écoute que je propose, donc en tant que conseillère. Les mineurs sont les bienvenus et les majeurs aussi. Et c'est des temps d'écoute qui sont gratuits et confidentiels.
2: Le fait que ce soit à l'hôpital, je crois que c'est important par rapport aux mineurs, justement.
1: Alors non, dans tous les centres de santé sexuelle, qu'ils soient planning familiaux ou qu'ils soient hospitaliers, l'accueil pour les mineurs est possible sans avoir besoin du consentement de leurs parents, ce qui n'est pas forcément le cas dans d'autres lieux ressources qui peuvent être les centres médico-psychologiques, voilà, où là, il y a besoin d'une autorisation parentale pour venir. Alors que là, ce n'est pas le cas et ni besoin d'avoir une carte vitale. On dit juste son prénom et ça suffit pour pouvoir être accueilli.
2: Et est-ce qu'il y a essentiellement des femmes ? Est-ce qu'il y a aussi des hommes, des couples ?
1: Voilà, il y a tout le monde peut venir, des couples, voilà, même des gens qui ne seraient pas en couple et qui auraient envie de venir parce que des fois c'est plus facile de venir à deux ou à trois. Voilà, parfois on a besoin de venir seul aussi. Parfois c'est sur la parentalité, ça peut être aussi un parent avec un enfant.
2: Et quels sujets sont abordés, la diversité des cas qui se présentent à vous ?
1: Eh ben, on dit autour de la sexualité, donc ou des sexualités, donc ça peut être toute chose autour de la sexualité, mais ça peut parler aussi de violence passée ou subie encore. Ça peut être autour de harcèlement, autour de voilà, comme je disais, de parentalité, et puis autour de, comme on dit des fois, conjugopathie, de problèmes de couple ou de choses comme ça. Vraiment, c'est très large et comme on accueille de manière gratuite et confidentielle, ben voilà, il y a aussi plein de sujets. On peut venir par une entrée d'un sujet et puis finalement voilà, ça peut être des fois des dépistages et puis finalement on va parler de consentement ou de couple ou de voilà.
2: Et à l'inverse, certaines, ce que tu m'expliquais quand on préparait l'émission, c'est qu'il y a aussi des femmes qui viennent aux urgences parce qu'elles ont subi des violences et qui, comme elles sont dans l'hôpital, on leur propose de passer après au centre de santé sexuelle.
1: Ouais, voilà, on a mis ça en place depuis quelques années. Donc toutes les personnes qui se présentent victimes de violences aux urgences, il leur est proposé que je puisse les rappeler. Et donc voilà, ce que je fais bien sûr le plus rapidement possible en essayant de pouvoir leur proposer aussi très rapidement de les recevoir pour un temps d'écoute qui peut après être aussi un temps ou de réorientation si besoin auprès d'associations ou auprès de lieux qui pourraient être tremplin pour elles, pour parfois des hébergements ou des choses comme ça. Et c'est vraiment précieux aussi ça a priori, hein, de ce que me disent les urgences, il y a pour les personnes qui se présentent, il y a environ 95% des personnes qui se présentent victimes de violences qui souhaitent laisser leur numéro de téléphone. Et moi, sur ces 95%, il y a à peu près encore de nouveau 95% de personnes que je vais suivre, en tout cas que je vais voir au moins une fois au centre de santé. Les 5% que je vais pas voir, c'est parce que possiblement après ces violences, elles sont parties se mettre à l'abri à un autre endroit, voilà, loin, et où elles n'étaient pas de la région et elles se sont retrouvées au centre hospitalier de Cré, un peu par hasard, on va dire, de ça. Et voilà.
2: Et le terme de santé sexuelle, il est quand même, en fait, il regroupe beaucoup, beaucoup de choses, parce qu'il y a la santé du corps, la santé de l'esprit. Mmh. Enfin, le psychisme, quoi.
1: Ouais. Moi, j'aime bien la définition de l'OMS aussi, qui dit la santé sexuelle, c'est pas que, justement, attention, les IST, les infections sexuellement transmissibles, c'est aussi, voilà, ça prend en compte tout globalement, quoi, en fait, la vie, pas que les dysfonctionnements, mais aussi le plaisir, et dans les centres de santé sexuelle et au planning et partout, on essaye de parler de ça aussi avec les jeunes aussi.
2: Et par rapport aux infections sexuellement transmissibles, on parlait autrefois de maladie, mais le terme a changé, il y a une raison à ça.
1: Ouais, la raison c'est que maladie faisait plutôt penser, enfin on associait ça à un symptôme, la maladie, on a le nez qui coule, on a un peu le rhume, on a un symptôme. Et en fait, il y a plusieurs infections sexuellement transmissibles qui sont asymptomatiques, donc sans symptômes, en tout cas sans symptômes visibles, je veux dire, pour la personne. Donc c'est pour ça que le terme a été changé en infection, comme ça on n'associait pas ça aux symptômes, quoi.
2: Alors on va parler de financement, un état de lieu sur les centres de santé sexuelle, parce qu'on a beaucoup parlé, y compris sur Radio Saint-Ferréol l'an dernier, et à raison de la fermeture des centres de santé sexuelle décidés par le département de la Drôme. Mais tous n'ont pas fermé, la preuve, là où tu travailles, pourquoi ? Comment ça s'est fait que certains se sont fermés, pas d'autres ? Est-ce que tu pourrais redonner un peu la manière dont ça s'organise sur le territoire ?
1: Ouais. Eh ben, les 7 centres qui ont fermé, c'était des centres en gestion directe avec le département. Donc, les 7 centres, c'était Pierre Latte, Saint-Jean-Royan, Die, Autrive, merci, Livron-Loriol et Valence-Méliès et Porte-les-Valences, voilà. Et donc, ces 7 centres, ils étaient gérés en direct. En fait, les centres... à l'époque, ça s'appelait centre de planification quand ça a été créé. Et en fait, quand ça a été créé, ils se sont appuyés sur l'existant. Donc, l'existant, c'était les plannings familiaux. Par exemple, celui de Grenoble, qui est très ancien. Donc là, c'était, ils ont été financés au départ. Ils servaient seulement pour les adhérents, voilà. Et donc une fois que la loi Neuwirth s'est passée et que la contraception devait être proposée à tout le monde, ils se sont appuyés sur l'existant, donc ils en ont créé là où ça n'existait pas, ou là où les plannings familiaux n'existaient pas. Donc,
2: oui, parce que l'existant à l'époque, c'était les associations du planning familial.
1: C'est ça, ouais.
2: Donc c'est quand même intéressant de se dire qu'à l'époque, l'État s'est appuyé sur les associations existantes.
1: Ouais.
2: Est-ce que ce sera encore possible aujourd'hui ?
1: Alors, il s'appuie toujours parce que les financements sont les mêmes. Du coup, on est tous centres de santé sexuelle, mais effectivement, centres de santé sexuelle hospitaliers, centres de santé sexuelle planning familiaux, centres de santé sexuelle gérés directement par le département. Voilà, dans la Drôme, donc c'est 7 centres qui ont fermé. Et il y a eu une baisse de moins 20 pour accompagner ces fermetures de ces 7 centres pour les plannings et pour les centres hospitaliers aussi.
2: Mais ça reste une obligation légale de financer.
1: Tout à fait.
2: Les centres de santé sexuelle.
1: Ouais, c'est une obligation légale, bien sûr. Et puis, elle est corrélée à un nombre d'habitants et à un nombre d'habitants de 15 à 50 ans. En fait, sur les bassins, il faut qu'il y ait ces 16 demi-journées d'ouverture pour 100 000 habitants de 15 à 50 ans. Ouais. On s'était posé la question justement sur ça, pourquoi ces 15-50 ans, la loi Neuwirth, elle date des années 70-75, ça serait à revoir, quoi. Bien sûr, il y a une vie sexuelle après 50 ans et il y a une vie qui peut commencer bien avant 15 ans, qu'elle soit choisie ou ou subie.
2: Et alors, les conséquences de ces fermetures, donc à l'hôpital de Cré, vous avez dû vous adapter ? Vous avez décidé de continuer à offrir le même service ou vous avez dû réduire quand même la voilure ?
1: Alors, c'est à peu près le même service, c'est-à-dire que moi j'étais à 40% sur Cré et maintenant je suis à 40%, mais avec une semaine par mois au centre hospitalier de Die. Donc voilà, je suis détachée du centre hospitalier de Cré pour aller une fois par mois, hein, le troisième mercredi de chaque mois au centre hospitalier, au sein du C3P aussi, donc au centre de périnatalité, l'ancienne maternité.
2: Et pour les centres qui ont fermé, qui étaient gérés directement par le département, la conséquence pour les habitants et les habitantes?
1: Ben voilà, on l'entend en tout cas les partenaires, notamment Mission Locale, ou les éducs de rue, qui nous disent en fait, c'est la cata, cette jeune femme, elle a pas pu aller se déplacer jusqu'à Cré, c'était compliqué pour elle, ou jusqu'à Valence, notamment sur le bassin de Livron-Loriol, il y a aussi des grosses difficultés et on le ressent, voilà, sur dit aussi, on ressent, c'est surtout les partenaires qui nous transmettent les difficultés qu'ils rencontrent, parce qu'eux, ils accompagnent aussi, ils savent plus parfois, voilà, aller... c'est dit Valence, hein, c'est 1h15 quand on y va en voiture et pour quand on y va en bus c'est encore plus long. Puis rejoindre l'hôpital c'est compliqué. Enfin voilà. Et bon.
2: Ben merci beaucoup Anne-Laure pour ce témoignage sur le centre de santé sexuelle de Cré.
1: Merci.
2: Tu vas pouvoir regagner le stand qui t'attend, où te remplace d'ailleurs une bénévole du planning familial, ce qui nous fait une excellente transition. Merci. Peut-être à plus tard si tu arrives à revenir ou s'il n'y a plus personne au stand, on ne sait jamais.
1: Ouais.
2: On commence à. Donc voilà, on a commencé à parler centres de santé sexuelle. On a vu que, ben, en fait, une partie de ces centres sont aussi assurés par les plannings familiaux. Stéphane Garcia, bénévole et au conseil d'administration du planning familial de la Drôme, Clémence Macaluso, salariée au planning familial. Est-ce que vous pourriez nous expliquer en quoi consiste aujourd'hui le planning familial et comment il fonctionne, le fait que ce soit une association et donc pas un service de l'État, on est d'accord, même si une partie des actions de l'État sont déléguées. Qu'est-ce que fait le planning familial aujourd'hui et comment il fonctionne, Stéphane?
3: Je commence sous couvert de Clémence. Le planning familial de la Drôme est une association. Donc c'est l'association départementale 26 qui fait partie des 80, je crois, associations départementales qui composent le mouvement national du planning familial. Donc tout ça, c'est associatif. Et même s'il y a des fonds publics en grande partie, c'est effectivement pas un service public ou un service hospitalier. Et dans la Drôme, aujourd'hui, il y a 3 antennes. Donc, parce qu'il y a aussi beaucoup de gens qui ont cru que le planning familial avait fermé suite à la fermeture des centres de santé sexuelle. Le planning familial fonctionne toujours. Il est présent à Valence, Romans et Nyons. Et l'antenne de Nyons intervient aussi à Buis-les-Baronnies et à Dieulefi. La particularité du planning familial de la Drôme, c'est que toutes les antennes ont un statut de centre de santé sexuelle. Donc toutes les activités qu'a décrit Anne-Laure. Centre de santé sexuelle, en fait, c'est plus un label, entre guillemets, qui est attribué sur la base du personnel médical qui permet aux personnes qui viennent dans le centre de santé sexuelle de bénéficier de consultations médicales. Donc c'est assuré par des sages-femmes, des médecins gynécologues ou des médecins généralistes. Et ça permet notamment un accès à la contraception et à l'IVG médicamenteuse, enfin tout ce qui a été très bien raconté dans le spectacle. Et c'est cette particularité-là. Donc toutes les associations départementales du planning familial ne sont pas forcément centres de santé sexuelle. Mais dans la Drôme, il y a cette particularité qui fait qu'il y avait un maillage territorial assez important. Il y avait 18 centres de santé sexuelle avant la fermeture des 7. Et donc le planning familial propose ses activités de centres de santé sexuelle. Et ensuite, toutes les activités du planning qui sont les consultations individuelles décrites par Anne-Laure, donc beaucoup assurées par les conseillères conjugales et familiales que Clémence va décrire bien mieux que moi. Il y a donc tout un travail d'écoute individuelle. Il y a des personnes qui sont chargées de prévention ou des conseillères conjugales et familiales, du personnel d'accueil. Et il y a aussi après toutes les actions plutôt collectives qui là, donc c'est ce qui a aussi été bien présenté dans le spectacle, tout ce qui est ce qu'on appelle l'éducation à la vie affective, relationnelle et à la sexualité, les VARS, pour lequel il y a un programme maintenant officiel éducation nationale. Et donc le planning familial fait partie des associations qui interviennent en milieu scolaire, du primaire au lycée, même si peut-être on en parlera, ça devient de plus en plus difficile d'intervenir. Et c'est intervention aussi dans des accueils collectifs de mineurs, en prison, enfin voilà, un ensemble de...
2: Mais merci beaucoup Clémence, est-ce que tu veux rajouter quelque chose à ce que disait Stéphane?
4: Non, il a super bien présenté, c'est... On avait préparé, il a tout bien dit.
2: Stéphane, tu as parlé du spectacle. Alors, je rappelle de quel spectacle il s'agit. Juste avant cette émission, là, ici, à la Gare à Coulisses, a eu lieu donc, le spectacle intitulé 60 ans d'écoute, qui a été écrit et mis en scène par Léa Goud, ici présente. Est-ce que je vous propose qu'on écoute un extrait du spectacle qui parle justement de planning familial, mais avant, comme c'est un extrait du spectacle, est-ce que Léa, tu pourrais expliquer de quoi il s'agit? Donc là, c'est un micro-trottoir que tu as réalisé pour le spectacle et qui va peut-être faire réagir Stéphane et Clémence. Est-ce que tu pourrais d'abord donner le concept de ce spectacle? Une émission à radio, mais qui part en folie.
5: Bah oui, parce que du coup, ça raconte l'histoire de deux personnages qui, dans notre fiction, font régulièrement des émissions de radio, dans une radio associative. Ce jour-là, font une émission de radio sur le planning familial et notamment ont invité une universitaire qui est supposée venir parler de l'histoire du planning familial et de ses enjeux actuels. Et en fait, l'universitaire dans cette fiction n'arrive jamais et par contre, les deux personnages ont des liens plus ou moins proches avec le planning. Une des deux y travaille et c'est ce qui lui avait donné aussi envie de faire une émission là-dessus. Enfin, c'est surtout ce qui avait donné à sa collègue l'envie de faire une émission là-dessus. Et en fait, du coup, les choses se passent pas comme prévu parce que nous, ça nous intéressait aussi pour que la radio devienne théâtrale. On avait aussi besoin que les choses ne se passent pas comme prévu et qu'on soit pas que dans de la parole, mais aussi dans, en tout cas, pas que dans de la parole maîtrisée, mais dans un endroit qui déraille et qui vient ramener aussi de l'inattendu et de l'émotionnel et de l'humour. Voilà. Donc c'est ça que raconte ce spectacle, qui essaye de brasser pas mal d'enjeux autour de nous, ce qui nous a touchés et parlé sur ce qui concerne le planning familial. Et en fait, on s'est rendu compte assez vite que les gens avaient un degré de connaissance du planning hyper différent, que certaines personnes y sont allées, que certaines personnes savent vraiment pas trop ce que c'est, notamment beaucoup d'hommes qui vraiment se sentent hyper loin de cette association et enfin de ce groupe d'associations. Et du coup, on s'est dit, on va commencer le spectacle par un micro-trottoir qui va permettre de faire une espèce de pot-pourri de plein de points de vue sur le planning et du coup, permettre de balayer un petit peu ce que ça peut représenter dans la tête des gens et voilà, et décrire aussi ce qui s'y passe.
2: Eh bien, grâce à toi, on n'a pas eu besoin de le faire, ce micro-trottoir. Il a été fait où ?
5: Il a été fait dans un parc à Marseille où j'habite, et où il y a ce parc mélange pas mal d'âges et de milieux sociaux. J'y suis allée à plusieurs moments de la journée pour pas toujours tomber sur les mêmes personnes. Et du coup, voilà, j'y suis allée quand même plusieurs jours pour pas avoir trop d'homogénéité dans les réponses.
2: Précisons quand même que toi-même, tu as animé des émissions à Radio Canu à Lyon, radio oui. Associative bien connue, s'il en est.
5: Oui, bah, c'est ça aussi qui m'a donné envie de mettre en scène la radio, parce qu'à chaque fois que je vois les camarades faire des émissions de radio en direct et en public, je les trouve souvent assez drôles. Et j'avais envie de mettre en scène ce truc des décalages entre ce qu'on voit et ce qu'on entend. Et puis aussi, le planning familial, c'est un haut lieu de la parole et de l'écoute. Et en ce sens-là, je trouvais que la radio était un média qui racontait en lui-même aussi des choses qui étaient liées au sujet qu'on traitait.
2: Alors heureusement pour nous, les invités sont venus à cette table, contrairement au spectacle 60 ans d'écoute écrit par Léa, ici présente. Et on va pouvoir écouter ce micro-trottoir qui, lui, par contre, a été réellement fait avec des vrais gens à Marseille, pour que vous puissiez réagir dessus. Alors peut-être ceux qui étaient au spectacle, ceux et celles qui étaient au spectacle, ça a ouvert un peu une redite dans le public, mais pour les auditeurs auditrices, ben, forcément ce sera nouveau. Et puis il est un petit peu plus court, c'est un extrait.
6: Pour vous, le planning familial, c'est quoi ?
7: C'est-à-dire que je ne me suis jamais trop préoccupée puisque je n'en ai jamais eu besoin vu ma vie. Donc,
8: je ne sais pas trop, je ne vois pas. Non, je ne sais pas ce que c'est.
9: Ce serait le calcul des aides familiales selon le quotient familial, c'est ça ? Je ne suis pas sûr du coup que ce soit le bon terme parce que j'ai le terme quotient familial.
10: Ça évoque soutien. Ouais, je dirais ça qui me vient. Information aussi.
11: Le planning familial, ça peut renseigner, ça peut assister dans des difficultés de la vie quand on est jeune. Il ne faut pas que ça se perde.
12: Le planning familial, pour moi, c'est un lieu anonyme
9: Je trouve que ça, c'est important, qui est ouvert à tous, donc à toutes, à tous, pourquoi pas.
12: À mon époque, c'était quelque chose qui était connu par toutes les jeunes femmes.
6: C'était quand, votre époque ?
12: Ben, j'ai eu 20 ans en 58.
13: Ma première pilule, c'était au planning familial, ouais.
6: Toi, tu trouves que des fois, ça a pu être tabou
8: Ah oui, bah oui. Que ce soit, par exemple, quand on fait un coming out, ça peut être tabou de le faire, alors que c'est quelque chose qui, je pense, ne doit pas être tabou. Ou, par exemple, parler du fait... je sais pas, il y a plein de filles qui disent que la première fois, ça fait mal, alors que normalement, c'est pas censé le faire. Tu vois, c'est des sujets qui sont un peu sensibles et dont on parle pas souvent, quoi. Et je pense qu'on devrait en parler un peu plus et faire un peu une éducation à la sexualité un peu plus poussée que ce qu'on fait actuellement, quoi.
10: Ils nous ont raconté que c'était pas bien de se moquer du corps des autres, qu'il fallait pas complexer sur, par exemple, les boutons sur le visage ou la poitrine, les cuisses, tout ça.
12: Je vois pas quel intérêt. Moi, pour moi, la famille, c'est un père, une mère, des enfants. La mère, elle a envie d'avoir des enfants et elle a des enfants et elle les élève avec amour. Moi, pour moi, c'est ça, la famille. Après, le planning familial. Qu'est-ce qu'on va mettre ? La famille, c'est simple, vous savez, c'est très simple. C'est ce que je vous ai dit. Alors, n'allez pas chercher compliqué.
6: Et pour les femmes qui ne veulent pas avoir d'enfants, par exemple, ou qui veulent en avoir, mais plus tard, vous ne pensez pas que c'est important, le droit à l'avortement, tout ça ?
12: Ça me ferait pleurer, ce que vous dites là. Une femme, elle est sur Terre, pour quoi faire ? Pour passer le flambeau, c'est-à-dire, elle a reçu comme quelque chose qui est merveilleux le fait d'être sur Terre. Et son but, ce devrait justement être de passer le relais pour que la vie continue. Or, vous me dites des femmes qui ne veulent pas d'avoir d'enfants ou des femmes qui se disent « je vais d'abord faire ma situation et puis éventuellement, plus tard, si je peux, j'y penserai ». Mais c'est scandaleux tout ça, c'est scandaleux. C'est le contraire de la vie, c'est la mort ce que vous me dites là, c'est la mort.
10: C'est important pour les femmes, notamment, pour le droit à l'avortement, pour la prévention, pour des soins accessibles aussi, gynéco, etc. Gratuit, je crois même.
6: Et ça existe toujours ?
8: Oui, ça existe toujours, heureusement.
6: Oui. C'est important pour vous que ça existe ?
8: Oui, parce qu'il y a encore beaucoup de femmes, de jeunes filles qui n'ont pas accès à toutes ces informations dans leur famille et qu'un lieu associatif qui respecte leur choix, n'importe lequel d'ailleurs, pour moi c'est important que les femmes continuent d'être entendues, ouais.
10: Donc en fait, planning familial, il en faudrait plus, il faudrait plus de moyens et il faudrait que nous on décide de tout en fait, ce qui nous font chier au gouvernement. Je suis désolée mais ça tombe sur ça. On en a plein le cul de ces racistes et de ces fachos et de ces mecs de droite tout dégueulasses qui gouvernent. Et en fait, ils mènent des politiques contre les pauvres, contre les femmes et contre, enfin, contre tout sauf leur profit quoi. Un jour ça va leur tomber sur la gueule et ils vont pleurer. Tu sais, je suis en colère.
2: Voilà, on est toujours en direct sur Radio Saint-Ferréol. On écoutait donc ce micro-trottoir qui est diffusé dans ce spectacle 60 ans d'écoute consacré à l'histoire militante du planning familial et surtout à des témoignages de ces personnes qui ont milité. Clémence, tu es salariée au planning familial. Tu n'as pas vu le spectacle, c'était encore dans le train. Comment tu réagis à ce micro-trottoir ?
14: Déjà, moi, ça me fait penser le témoignage, on va dire, un peu le plus frappant de cette dame qui est contre l'avortement et qui est pour la femme porteuse de vie, quoi qu'il arrive. Ça me fait penser, en fait, que même à l'heure d'aujourd'hui, quand on fait des entretiens pré-IVG, donc, ou d'aide à la décision, les personnes, elles culpabilisent énormément. Elle se justifie encore tout le temps. On est en 2026 et en fait, c'est toujours hyper tabou d'avorter. Et comme si ça avançait pas, ça reste dans le crâne, cette culpabilité, devoir se justifier, c'est vraiment presque 100% des entretiens, c'est oui mais c'est parce que j'avais oublié la pilule ou parce que je sais pas d'ailleurs, c'est mon corps, il est trop fertile ou je sais pas quoi, comme s'il fallait justifier que c'est mal ce qui est en train de se faire alors que on s'est battu pour ce droit, etc. Et en fait, on a toujours cette culpabilité qui est toujours très présente. Il n'y a pas de... Il y a de la campagne pour de la prévention des IST, etc. Mais il n'y a pas de campagne pour dire que c'est possible d'avorter et qu'on en a le droit et que c'est safe et qu'il n'y a aucun problème. C'est encore tabou et du coup, on le voit encore aujourd'hui, c'est compliqué.
2: Et sur, du coup, ça me fait réagir peut-être aussi à un contexte complètement différent qui est là d'où tu viens, à savoir l'Assemblée Générale. Est-ce que c'est des genres de choses ? Est-ce que de quoi vous parlez quand vous vous retrouvez en Assemblée Générale ?
14: Ben là, principalement, alors du coup, j'étais à l'Assemblée Générale de la Fédération Auvergne-Rhône-Alpes du planning familial, donc qui regroupe toutes les AD de la région. Et donc, on a une région assez portée extrême droite, on va dire. Et du coup, on parle beaucoup en fait de la présence de l'extrême droite qui veut rentrer dans les écoles, faire des séances d'Evars en racontant n'importe quoi, en disant des trucs comme cette vieille dame notamment. Donc, on parle quand même pas mal de ça, en disant en fait, on a de moins en moins de subventions. On est épuisé du coup de devoir se battre pour de l'argent. Et de l'autre côté, on a en fait des structures financées par des milliardaires qui viennent faire ce travail-là pour raconter n'importe quoi. Donc en fait, on parle de ça au niveau régional. C'est comment on fait pour garder la place du planning ou des centres de santé sexuelle des départements, etc. Ou des hôpitaux qui ont des valeurs, je vais dire, républicaines, entre guillemets, dans le sens où on est pour la liberté de tous et de toutes. Et du coup, on parle beaucoup de ça. En ce moment, c'est comment on fait pour garder la place et pas leur laisser la place alors qu'on leur donne des sous et à nous moins. Qu'est-ce qu'on fait ?
2: Et par rapport à ça, justement, comment vous positionnez de par l'origine militante de ce mouvement ? Est-ce que c'est une force, justement, aujourd'hui, par rapport à ces attaques de l'extrême droite ? Comment vous êtes perçu aussi par les autres ? Parce que il peut y avoir est-ce que c'est une force pour vous à l'intérieur du mouvement, mais est-ce que c'est aussi une faiblesse de l'extérieur parce qu'on vous pénalise comme étant un mouvement militant ? Ou est-ce qu'on met ça en avant dans les finances publiques ?
14: Bon, au niveau des financeurs, oui, ils n'aiment pas qu'on soit militant. Il faudrait qu'on soit neutre. Mais donc du coup ça peut en ce moment, vu que le discours se droitise, s'extrême droitise, du coup c'est facile d'attaquer des gens qui sont pour la liberté de tous et toutes. Donc puisque nous on le défend, c'est dans notre sang, dans notre mouvement, ben on va nous dire qu'on est militant, voilà. Et du coup ça, visiblement, c'est problématique.
2: Stéphane, tu voulais...
3: Oui, c'est pour compléter, effectivement, c'est un argument qui est utilisé maintenant par des financeurs publics pour couper les subventions sans même plus prendre la peine de cacher que c'est idéologique, comme je crois que c'est à Carpentras où récemment la municipalité a communiqué sur le fait qu'elle arrêtait de subventionner le planning familial pour des raisons vraiment politiques. Donc c'est effectivement quelque chose qui était peut-être plus discret à une époque, mais qui maintenant est utilisé directement contre la structure. Où les attaques portées par toutes les associations, tous les mouvements anti-choix sont dirigées contre le planning au nom de son militantisme. Alors que dans le même temps, c'est une structure qui est historique, qui porte des missions de formation, d'information, d'accès aux soins, qui devrait presque être assurée par un service public, donc qui mène des missions qu'on lui demande de mener en plus. Mais en utilisant aussi cet aspect militant pour interdire l'accès aux écoles, pour réduire le droit à l'IVG, etc.
14: Et puis effectivement, de par notre militantisme, dont on est très contente, c'est qu'on essaye d'être, entre guillemets, un mouvement qui va être un peu à l'avant-garde, c'est-à-dire qu'on va réfléchir des sujets... politique, sociologique ou en termes d'approche en santé sexuelle de manière intersectionnelle, par exemple, où on va être un mouvement qui va pouvoir porter haut et fort sur la place publique ces avancées de réflexion pour faire de la meilleure prévention en santé sexuelle. Du coup, c'est bien d'être militant aussi, parce que de toute façon, si le planning n'avait pas été militant, on n'aurait pas eu le droit à l'avortement, on n'aurait pas eu le droit à la contraception. Donc en fait, on n'a jamais obtenu des droits en discutant, c'est en luttant. Donc,
2: c'est peut-être le moment d'écouter un autre extrait du spectacle 60 ans d'écoute, qui consiste en cette lettre d'une militante que Léa Goud, tu as imaginée, et qui fait partie du personnage qui est suivi dans le spectacle. Tu veux peut-être présenter en quoi ce personnage fictif consiste ?
5: Ouais, nous, on avait envie de parler de la question de la transmission ou de l'absence de transmission des luttes féministes. Et l'envie dans le spectacle, là, c'était de le faire s'incarner aussi par des personnages, parce que c'est aussi, moi, la manière dont j'arrive à réfléchir à l'écriture des spectacles, c'est de penser aussi à des histoires individuelles, des intimités au milieu de tout ça. Et du coup, on a inventé l'histoire d'un personnage dont la grand-mère aurait été au planning familial et aurait du coup connu la fin des années 60, les années 70, les années 80. Et du coup, ça a fait une espèce de petite porte ouverte sur cette histoire et ce qu'a pu traverser le planning. Donc il y a notamment un moment du spectacle où il y a des lectures de lettres qui sont effectivement fictives, mais qui sont quand même très très proches de choses auxquelles j'ai pu avoir accès. Enfin, pour les besoins un peu de l'écriture, de concision et tout ça, c'est faux, mais c'est quand même proche de sources qu'on a pu lire en écrivant ce spectacle.
2: Et qui rejoignent ce que tu disais, Clémence, sur la nécessité militante de ce mouvement, puisque rien ne se serait produit s'il n'y avait pas eu cet engagement au départ. On écoute.
15: 21 janvier 1970. Est-ce que tu te souviens de mon amie Odette ? Elle est morte toute seule dans sa salle de bain il y a 3 mois. Elle avait voulu s'avorter elle-même en secret. J'ai pleuré pendant des semaines. Et maintenant, je n'arrive pas à calmer ce sentiment d'injustice que j'ai chevillé au corps. Les riches vont dans des cliniques confortables en Suisse, les pauvres font des hémorragies dans leur baignoire. Je sens que je dois faire quelque chose de toute cette colère. Mmh. Et elle rejoint le planning familial de Saint-Aignol peu de temps après, quelques mois plus tard. Sur cette photo, je suis à peu près sûre que c'est une fille qui s'appelle Jade. Elle en parle plusieurs fois. Cette fille me fascine. Elle est au planning depuis 1961. Elle recevait des femmes en secret pour leur donner des conseils sur la contraception. Elle rapportait des diaphragmes de l'étranger, dissimulés dans son sac à main, ses ourlets de jupe ou les roues de sa voiture. Et elle ne s'en vante même pas. 3 juillet 1973. On est une joyeuse embarcation. Il y a les filles du MLF, assez radicales, qui font un bien fou, des médecins alliés à la cause, des syndicalistes de gauche et d'extrême-gauche. Notre but, c'est d'en finir avec la clandestinité, de pratiquer des avortements illégaux et de le dire tout fort. S'ils savent que tout le monde s'en moque, ils vont bien devoir la changer, cette loi. Et tu sais, maintenant, il existe une méthode sans danger, la méthode Carman, ça s'appelle. Et c'est une vraie révolution. Avec le MLAC, j'ai le sentiment qu'on reprend possession de nos corps et qu'on rompt avec la chaîne des violences faites aux femmes pendant des siècles.
2: Voilà, un extrait du spectacle 60 ans d'écoute. Clémence, salariée au planning familial. Donc c'était ça à l'époque, peut-être ce qu'ont vécu beaucoup de femmes, surtout militantes. Quelques hommes aussi, on découvre aussi dans le spectacle, étaient dans ces mouvements aussi. Aujourd'hui, la lutte, elle est ailleurs. Elle est plutôt sur le maintien des droits, parce que au niveau légal, on pourrait se dire tranquille, le droit à l'avortement non seulement est légalisé depuis la loi Veil, mais maintenant dans la Constitution. Mais en fait, et c'est pas si simple. Il faut encore le garantir à son application. Stéphane ?
3: Oui, c'est ce qui a été dit au moment de la constitutionnalisation du droit à l'IVG, c'est que a priori, c'est plus un droit qui peut être supprimé, enfin à moins de modifier la Constitution. Par contre, rien n'empêche de le modifier, éventuellement de toucher au délai légal ou aux méthodes autorisées. Et surtout, ça garantit pas c'est ce que demandait un nombre d'associations, c'est qu'il y a un droit qui soit inscrit, mais qu'il y ait une effectivité du droit. Et le problème aujourd'hui, c'est qu'on le voit bien dans la Drôme, c'est qu'il y a certes un droit à l'IVG, mais c'est devenu très compliqué de pouvoir se prévaloir de ce droit. Et notamment, c'est des choses qui remontent aussi d'endroits comme Livron ou L'Oriole, où il y avait un centre de santé sexuelle qui a fermé, c'est qu'il y a des personnes qui ont plus accès aussi facilement à des consultations et qui vont du coup arriver tardivement à des consultations, enfin à des grossesses qui deviennent tardives, et où ça va compliquer la mise en œuvre de l'IVG, voire ça va obliger, comme c'est aussi présenté dans le spectacle, d'avoir recours à un avortement à l'étranger. Et où ça peut être aussi des médecins qui refusent, il y a cette double clause de conscience qui est spécifique à l'IVG, qui permet aux médecins de dire deux fois non, en gros. Et la seule obligation qu'ils ont, en gros, c'est d'orienter vers une autre personne. Mais on n'est quand même pas dans un secteur hyper bien pourvu. Voilà, donc il y a ce problème-là. Mais Clémence, tu peux...
5: Juste au niveau de terminologie, ce n'est pas le droit à l'avortement qui est dans la Constitution, c'est la liberté d'avorter. Ce qui fait justement ce que tu disais, c'est-à-dire que si ça aurait été inscrit le droit... L'État a l'obligation de mettre les moyens pour rendre effectif ce droit. Là, en mettant liberté, il n'a pas l'obligation de mettre les moyens.
16: Et puis après, il y a d'autres attaques concernant notamment ce qu'on entend aussi dans le spectacle 60 ans d'écoute, et ce à quoi vous êtes confrontés, c'est l'existence de fausses plateformes, enfin de plateformes qui sont animées par des personnes qui ont des valeurs d'extrême droite et qui vont essayer de détourner les gens en affichant une belle vitrine, un beau site sur les conseils à la sexualité, même l'avortement, et qui après vont capter finalement des publics pour les emmener ailleurs. Aujourd'hui, c'est devenu vraiment quelque chose de très présent.
5: Carrément, il y a des personnes qu'on reçoit qui justement sont allées voir des médecins qui ont utilisé leur double clause de conscience et font des trucs illégaux. Ils nous adressent du coup un courrier, comme si c'était un médecin généraliste qui adresse vers un spécialiste, où il dit « Cher confrère, cher consoeur, cette personne persiste à vouloir faire un avortement malgré les risques que je lui ai dit, où elle risque de mourir, de perforer son utérus, je sais pas quoi, ce qui est complètement faux. » Et nous, on reçoit ces personnes-là qui, du coup, comme je disais tout à l'heure, il y a la culpabilité déjà qui est là. Et en plus de ça, un médecin qui lui fait en plus comprendre qu'elle a raison de culpabiliser, quoi. Donc, oui, on le voit encore aujourd'hui, et c'est assez problématique.
3: Pour compléter, on le voit aussi parce qu'on parle beaucoup d'éducation à la vie affective, relationnelle. Il y a une injonction à éduquer, à sensibiliser pour réduire les violences, pour réduire toute une série de problèmes. Et dans le même temps, il y a des financements, comme c'est aussi évoqué, à des structures financées par l'extrême droite qui mènent un espèce de double combat, à la fois frontal en attaquant des permanences du planning, en les taguant, en menaçant les salariés, et aussi en faisant de l'entrisme, notamment dans l'éducation nationale. Donc il y a les plateformes dont parlait Clémence. Voilà, enfin, il y a un gros problème sur ce niveau-là.
16: Bah écoutez, je vous propose une pause musicale. À présent, on va écouter Aloïse Sauvage, Crop Top.

0: au départ, c'était ça ton objet, c'était de rentrer dans la dynamique plutôt que dans la dénonciation de tout ce qu'on peut dénoncer et ce qu'on a raison de dénoncer par ailleurs. Mais toi, ce qui t'intéressait, c'était de voir qu'est-ce qui anime ces gens et ces femmes, ces hommes qui s'y sont mis, quoi. Beaucoup de femmes, évidemment, là, en l'occurrence.
1: Oui, bah, c'est ça. Il y avait une envie de... Enfin, moi, je suis intéressée par les questions féministes depuis très longtemps. Et du coup, là, c'était le premier spectacle que j'écrivais. Mais j'avais, du coup, une espèce d'envie, d'évidence d'aller dans certains sujets. Mais assez vite, je me suis dit qu'est-ce qui... avec quoi j'ai envie que les personnes ressortent. Et je crois que ce qui me plaisait dans le fait de mettre au cœur un mouvement comme le planning, c'était de possiblement faire ressortir les gens avec une conviction renforcée que la lutte collective peut être fructueuse et victorieuse dans tout ce qu'elle a d'extrêmement compliqué par moment. Donc ça, c'est une des raisons d'être du côté de l'action et pas juste de la description des ravages du patriarcat, parce que c'est aussi quelque chose qui est beaucoup fait en ce moment et c'est très bien, mais voilà, j'avais envie de décaler un tout petit peu le regard sur cette question de l'action et aussi de ce que ça fait vivre aux personnes qui sont dans la lutte, avec tout ce qu'il peut y avoir de joie militante, de joie de justement être dans l'action, et aussi de montrer les endroits où c'est aussi très difficile. Enfin, il y a aussi le fait que je suis amie avec pas mal de personnes qui travaillent au planning familial et que du coup j'ai des récits fréquents, un peu quotidiens comme ça, des réalités, que c'est d'écouter des récits de violence pendant des heures et de ce que ça fait aussi dans un métier où en fait on est mal payé, pas toujours reconnu, et enfin il y a quelque chose de très dur aussi, je trouve, si on pense qu'est-ce que c'est faire société, s'occuper de ça, c'est absolument essentiel. On essaye nous aussi là de le rappeler dans le spectacle et de voir à quel point le fait d'être accompagné, écouté, informé, c'est complètement essentiel dans une vie, mais du coup à quel prix. C'est aussi des métiers qui sont durs et voilà, je pense qu'il y avait aussi une envie de peut-être rendre justice à ce travail social là et ce travail militant.
0: Ben merci Léa. Clémence, salariée au planning familial. Stéphane, bénévole, vous vous reconnaissez là-dedans? Que ça vous parle? Ce qu'elle peut dire, Léa? Stéphane? Parce que Stéphane, du coup, tu es bénévole depuis pas très longtemps.
2: Depuis pas très longtemps.
0: Qu'est-ce qui t'a motivé?
2: Moi, j'ai rencontré le planning en faisant une formation justement d'éducation à la vie affective et sexuelle pour animer des séances auprès de jeunes, enfin d'adolescents, plutôt en lycée. Et du coup, j'ai découvert simultanément le planning, les missions qui remplissaient.
0: Et qu'est-ce qui te motivait dans le fait d'aller justement faire des séances d'éducation auprès des jeunes ?
2: Plein de choses. C'est venu un peu à un moment des rencontres, la parentalité, un ensemble de choses où à un moment donné, on m'a dit le meilleur endroit pour se former, c'est le planning. Donc j'ai rencontré le planning familial d'Avignon. Et quand il y a eu les baisses de subventions et les attaques sur le planning de la Drôme et la fragilité, je me suis dit que c'était le moment, enfin que voilà, de rendre un peu la monnaie de la pièce et d'investir un peu l'association. Et ce côté militant de l'association, pour moi, il est important et il est précieux aussi.
0: Je voudrais qu'on écoute un dernier extrait du spectacle où on plonge justement, et cette fois pour de vrai, en fait, dans des réunions de militantes qui sont en train vraiment de prendre une décision. Et on voit comment elles s'en réapproprient en fait toutes les décisions qui les touchent. Et là, cette fois, donc, c'est une réunion du MLAC, donc le mouvement pour la libération de l'avortement et de la contraception, pardon. Donc on est dans les années 70.
1: Dans les années 70, on est juste après la loi Veil.
0: C'est ça.
1: Et en fait, effectivement, nous, pour construire le spectacle, on a regardé beaucoup de films documentaires, et notamment ce film qui s'appelle « Regarde, elle a les yeux grands ouverts » et qui a été réalisé par Yann Masson et qui suit en fait personnes qui continuent à pratiquer des avortements illégaux en dehors de l'hôpital après la loi Veil, parce qu'il y a une qualité en fait de soutien, de sororité. Je n'utilise pas ce mot à l'époque, mais c'est ce qui est décrit, montré dans le film, un endroit de mettre aussi

0: du collectif et pas de l'individuel, pas du médical cette pratique. Et du coup, en fait, elles sont pas toutes d'accord sur ce qu'il faut continuer à faire ou pas après cette loi. Est-ce que c'est une victoire et puis on passe à autre chose? Est-ce que à l'inverse, il faut continuer? Ça, vous allez l'entendre. Mais en tout cas, ça me permet aussi de compléter ma réponse par rapport à pourquoi parler du planning familial. Moi, je crois que ce qui m'intéressait aussi, c'était pas de faire la pub du planning, et c'était aussi de voir les endroits de débat. Enfin, là, on va entendre des gens débattre, et je trouve que le planning familial, c'est aussi un haut lieu de débat et de conflit sur des questions hyper fondamentales. Et du coup, en fait, il y a des gens qui ne sont pas du tout d'accord. Il y a des générations, mais pas uniquement une histoire de génération, des courants féministes aussi qui sont différents au sein du planning. Mais c'est ce qui en fait aussi un mouvement aussi riche et qui permet de, je trouve, ouvrir une fenêtre sur des questions très contemporaines sur les questions féministes.
1: Ok. Ah bah on écoute cet extrait du film « Regarde, elle a les yeux grands ouverts ».
2: 1975, compte rendu d'une réunion du MLAC.
3: Il faut vraiment qu'on arrive à prendre une décision. Ça fait 9 mois que la loi sur l'avortement est passée. D'après les renseignements qu'on a, à peu près tous les groupes du MLAC ailleurs sont arrêtés. Pour diverses raisons, parce qu'ils étaient découragés. Bon, nous, c'est vrai que c'est jamais les médecins qui ont pratiqué les avortements dans notre groupe. C'est nous-mêmes, et il y a plein de femmes qui ont appris à les pratiquer. Ça va peser dans la décision qu'on va prendre. Ce que je propose, c'est que à tour de rôle, on dit ce qu'on en pense, et puis ensuite on prend la décision ensemble.
4: Moi, il y a 17 ans, par exemple, j'ai eu un avortement extrêmement douloureux, très très pénible, parce que j'étais jeune et on m'a laissé le fœtus de 4 mois pendant une nuit dans ma chambre pour bien me faire comprendre qu'il ne fallait pas recommencer. Donc j'en ai ressorti une culpabilité pendant des années. Et maintenant, quand je vois ce que j'ai revécu récemment avec vous, c'est tellement, tellement différent, c'est tellement autre chose.
5: On a une loi, elle est pour qui? Pour les filles qui ont du fric, parce que pour donner 700 francs pour avorter, je trouve ça un peu dégueulasse. Et puis les mineures, les étrangères, qu'est-ce qu'elles deviennent dans tout ça?
6: Il faut absolument continuer, parce que cette loi, d'abord, c'est un piège. C'est pas du tout ce qu'on veut. Elle est incomplète. Même si elle était bien au niveau de l'hôpital, il peut pas se passer à l'hôpital ce qui se passe quand nous, on fait des avortements.
1: Voilà, cet extrait donc du film « Regarde à les yeux grands ouverts » qui est diffusé dans le spectacle de Léa, 60 ans d'écoute sur le planning familial. Comment vous auriez envie de réagir à cet extrait, Clémence ?
7: Ben, c'est vrai que ça fait grave réfléchir quand... ok, on a la pilule pour l'avortement. Soit on peut le faire, on peut la prendre à l'hôpital et tout ça, mais soit c'est chez soi, seul. Il n'y a pas cette sororité qu'on voit justement dans le film, où c'est un événement collectif, où on se sent moins seul, etc. Donc c'est vrai que c'est un peu dommage d'avoir perdu ça, même complètement. Et c'est pour ça, il y a certains plannings d'ailleurs qui, par exemple celui de l'Isère, qui de Grenoble, qui recommence à faire des accueils collectifs pré-IVG pour justement, par le collectif, reprendre du pouvoir d'agir sur sa vie, baisser sa culpabilité, parce que pour en voyant les autres personnes qui sont dans la même situation, de plus être seule en fait face à ça. Et c'est en train de revenir, parce qu'on se rend compte que finalement c'était quand même vachement bien ce truc de sororité. Et effectivement, en fait on pourrait penser encore plus loin et se dire, il y a certains plannings qui le font, celui d'Orléans font les plannings, font l'IVG par aspiration, c'est celui qu'on fait à l'hôpital, dans le centre de santé sexuelle du planning. Et du coup, elles sont avec une conseillère qui sont avec elle, avec une sage-femme, avec la médecin, elles sont plusieurs. Et c'est un moment beaucoup plus doux qu'à l'hôpital, on est endormi, on ne sait pas ce qui s'est passé, on se réveille, il n'y a plus rien. ça peut convenir à certaines personnes, d'autres non. Et en fait, le principal, comme on dit, c'est d'avoir le choix et du coup de pouvoir proposer aussi d'autres choses. Et j'avais envie de dire aussi, tout à l'heure, ça me faisait réfléchir, Léa. Tout à l'heure, je disais oui, planning, mouvement, avant-garde, machin, etc. Mais c'est surtout parce qu'elles se sont, les militants se sont inspirés des autres collectifs qui travaillent sur des sujets comme les personnes queer, les personnes racisées, etc. Que le mouvement peut avancer. Et je voulais dire, en ce sens, que le planning, comme il a une notoriété publique, il doit prendre cette place pour porter la voix de ces collectifs-là, de ce qu'ils nous ont appris et de ce qu'on peut mettre en place après dans nos centres, quoi.
1: Et c'est le cas.
7: On essaye. On tend et vers ça.
1: Est-ce que vous vivez des moments aussi forts que ce qu'on a entendu là, quelquefois, des décisions à prendre collectivement?
7: Ben oui, complètement. Il y a des, je pense aussi aux entretiens violences où on accompagne dans la conscientisation des violences, parce que des fois c'est pas conscientisé qu'on en vit des violences et du coup il va avoir des moments forts. Et heureusement qu'il y a ce moment d'entretien pour accompagner la personne dans cette prise de conscience qui peut être hyper dur. Et donc du coup il y a ce moment-là qui permet d'accompagner vers une porte vers la réparation. Et là, on se dit vraiment heureusement que ces espaces existent pour toutes ces personnes-là qui cherchent une écoute bienveillante, etc., et qui leur permettent d'avancer dans la vie. C'est des moments très très très très durs, mais très beaux quand on sait qu'on peut les aider à sortir de ça, quoi.
1: Merci Clémence, salariée au planning familial, pour ce témoignage. Est-ce qu'on arrive à la fin de l'émission? Est-ce que Stéphane, bénévole au planning, Léa, artiste, comédienne, metteuse en scène, vous voulez ajouter un dernier mot? Sinon, je peux remercier, ce que je vais faire tout de suite, la Gare à Coulisses d'organiser ce type d'événement, justement, et puis de programmer aussi des spectacles militants. Parce que j'ai cru comprendre, Léa, que quelquefois, on pouvait te reprocher le côté trop militant de ce spectacle parmi les programmateurs.
0: J'abonde dans ce sens-là. Merci à la Gare à Coulisses. Et effectivement, merci de programmer ce spectacle. Parce que c'est vrai que, voilà, enfin, oui, c'est des choses que j'ai pu entendre, que les spectacles trop militants, c'était compliqué pour nos élus. Souvent, c'est pas compliqué pour les gens, c'est compliqué pour leurs élus. Ce qui est assez inquiétant.
1: Stéphane.
8: Je rajouterai une petite page de pub après ce qu'a raconté Clémence. Il y a des salariés qui font un travail extrêmement important et en même temps très fragile. Enfin, tout est fragile au planning familial. Du coup, n'hésitez pas à rejoindre le planning, que ce soit en tant que bénévole, à adhérer. N'hésitez pas également à faire des dons. Voilà, tout ce qui peut aller voir le stand, rencontrer les bénévoles et les salariés qui sont là. Et voilà, chaque petite pièce, chaque petite action, communiquer aussi sur l'existence du planning, les lieux où il est possible de se rendre, voilà. Pas hésiter à... Ça fait partie aussi de soutenir la structure pour qu'elle traverse les temps qui vont être un peu difficiles.
1: Merci à tous les trois, à tous les quatre. Nous étions en public donc et en direct de la Gare à Coulisses pour l'événement On en parle, consacré à la sexualité et à la santé sexuelle. Merci au public d'avoir suivi l'émission. Merci à nos invités, Léa Goud, autrice, metteuse en scène et comédienne de la compagnie L'Escarpé, Clémence Macaluso, salariée au planning familial de la Drôme, Stéphane Garcia, bénévole au planning familial de la Drôme, Anne-Laure Bonnardel, conseillère conjugale et familiale au centre de santé sexuelle de Cré. À la technique, c'était Romain. Merci à Mao de nous avoir aidé aussi à monter le stand. Merci à l'animation, c'était Franz. La soirée continue ici à la Gare à Coulisses avec le spectacle de la compagnie La Centrifugeuse, intitulé Préliminaire pénétration orgasme point d'interrogation. L'émission sera disponible quant à elle à la réécoute sur le site de Radio Saint-Fé dès demain et rediffusée dans Midi à sa porte, jeudi 30 juillet à midi.
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11: Le journal avec Nathalie Michet. Nathalie, à la une, ces milliers de jeunes migrants qui risquent leur vie dans le nord du Maroc.
12: Depuis plusieurs jours, l'enclave espagnole de Ceuta est le théâtre de tentatives massives d'entrées illégales. Le bilan est d'au moins 15 morts et des milliers de jeunes marocains se préparent tout de même à tenter leur chance. Nous serons en direct à Rabat dès le début de ce journal. Nous irons également aux États-Unis avec cette annonce de Donald Trump pendant la nuit. Il assure qu'un accord a été conclu pour le désarmement du Hamas et le retrait d'Israël de la bande de Gaza.
11: Dans ce journal également, l'effondrement des financements pour lutter contre le sida.
12: Moins 18% en raison du désengagement américain largement débattu à Rio lors de la conférence AIDS 2026 qui se referme aujourd'hui. Pour compenser, les pays africains mettent la main à la poche et c'est le dossier de ce journal. Et puis il y aura le football avec ce bras de fer qui monte en puissance entre la FIFA et l'UEFA. Ça concerne évidemment le projet d'ouverture à des investisseurs privés.
11: Le Premier ministre espagnol attendu en urgence à Ceuta pour répondre à la crise migratoire. Elle sévit depuis plusieurs jours à la frontière avec le Maroc.
12: Avec ces tentatives massives d'immigration illégale, des milliers de personnes, des jeunes en majorité, qui tentent le tout pour le tout, par la mer ou sur la terre ferme afin de rejoindre l'Europe. La presse espagnole va jusqu'à évoquer 20 000 traversées en direction de Ceuta, mais pour nombre de candidats, la tentative a été fatale. On compte au moins une quinzaine de morts et la plupart par noyade. On retrouve notre envoyé, notre correspondant au Maroc, c'est Mathias Reynal. Bonjour.
13: Bonjour Nathalie, bonjour à tous.
12: Vous êtes à Rabat où vous avez vu hier soir de jeunes hommes, pour la plupart, qui convergeaient vers le nord du royaume.
13: Oui, il réunit une activité très anormale autour de la gare routière de la capitale. Hier soir, beaucoup de monde, des véhicules de police sur place, gyrophares allumés. Et puis dans le centre-ville, erraient quelques jeunes, les regards exténués. Les mêmes scènes étaient visibles en fait toute la journée autour des gares notamment, où les contrôles ont été renforcés pour filtrer les déplacements vers les villes du nord du Maroc. Beaucoup de jeunes, parfois mineurs, semblent avoir pris pour argent comptant les rumeurs qui circulent sur les réseaux sociaux d'une ouverture de la frontière entre l'Espagne et le Maroc. Évidemment, il n'en est rien. Arriver sur place, c'est de manière illégale et en groupe de plusieurs dizaines de personnes, parfois plusieurs centaines, que se font les traversées dans une atmosphère de chaos. En combinaison de plongée, certains équipés de palmes, de bouées de fortune, les candidats au départ se jettent parfois à l'eau dans une zone particulièrement dangereuse de la Méditerranée, parcourue par des courants puissants. Il faut plusieurs heures de nage pour rejoindre l'enclave. Selon les médias espagnols, on compte au moins une quinzaine de morts. Vous l'avez dit, Nathalie, jusqu'à présent, des milliers de personnes ont réussi à entrer dans Ceuta ces derniers jours. Le Maroc et l'Espagne ont assuré hier qu'ils renforçaient leur coordination pour procéder dès que possible au rapatriement de toutes les personnes ayant pénétré illégalement dans l'enclave.
12: Mathias Reynal en direct de Rabat pour RFI. Et après ces entrées massives de jeunes migrants à Ceuta, l'Italie s'en prend à l'Espagne. La chef du gouvernement d'extrême droite à Rome, Giorgia Meloni, appelle à suspendre Madrid de l'espace Schengen. Le ministre espagnol des Affaires étrangères a réagi en exprimant sa colère sur les réseaux sociaux et en convoquant l'ambassadeur d'Italie en Espagne.
11: Après de 10 mois après la conclusion d'un cessez-le-feu à Gaza, Donald Trump assure qu'une nouvelle étape a été franchie.
12: Alors que l'armée israélienne poursuit ses bombardements à Gaza, le président américain parle d'un accord historique entre le Hamas et Israël, au programme le désarmement total du mouvement palestinien en échange du retrait progressif de l'armée israélienne. Pour leur grande prudence en Israël, aucune confirmation officielle, tandis que des dirigeants du Hamas ont confirmé à l'AFP qu'un accord avait été trouvé. Aux États-Unis, les précisions de notre correspondante Loubna Anaki.
14: Comme d'habitude, Donald Trump a fait son annonce sur son réseau social. Le président américain donne très peu de détails, mais se félicite et parle, je cite, d'un accord historique et d'une étape monumentale vers la paix. Tout cela serait le fruit de négociations menées en Égypte sous la houlette du Conseil de la paix créé par le locataire de la Maison Blanche. Donald Trump explique, je cite, qu'à mesure que le désarmement du Hamas s'achève, l'armée israélienne se retirera de la bande de Gaza et une force de stabilisation internationale travaillera avec une nouvelle force de police palestinienne pour assurer la sécurité dans le territoire. Cette étape était prévue dans l'accord de cessez-le-feu conclu en octobre dernier. Un cessez-le-feu qui reste très fragile, les bombardements de l'armée israélienne continuent et pour le moment, aucun calendrier précis pour la mise en œuvre de ces nouvelles annonces n'a été présenté. Pas sûr non plus qu'Israël accepte ces termes. Interrogé à ce sujet, un haut responsable de l'administration Trump a répondu que le président serait, je cite, très très déçu si l'État hébreu n'adhérait pas à ce plan. Loubna Anaki, New York, RFI.
12: Dans la région du Golfe, voilà trois jours que les hostilités ont repris entre l'Iran et les États-Unis et la nuit a été marquée par de nouvelles attaques iraniennes au Koweït cette fois. L'armée iranienne dit avoir visé des hangars d'avions de combat américains notamment et des systèmes de communication par satellite. Le commandement de l'armée américaine pour l'heure ne confirme pas.
11: Place maintenant au dossier de notre journal. La conférence internationale sur le sida se referme aujourd'hui à Rio.
12: 26e édition de cette conférence organisée tous les deux ans. Elle réunit des scientifiques, les gouvernements, les donateurs, les militants, mais aussi des personnes qui vivent avec le VIH. L'objectif, c'est de confronter les dernières avancées aux nouveaux défis de l'épidémie. Et cette année, la conférence avait pour mot d'ordre la reconstruction, alors que les financements internationaux sont en chute libre. Bonjour Christina Okello.
10: Bonjour.
12: Christina, quel message ressort de cette conférence à Rio ?
10: Qu'il n'est plus possible de faire comme avant. La riposte mondiale au VIH dépendait largement des financements américains. Près des trois quarts de l'aide internationale venait de Washington. Mais l'an dernier, ce modèle a montré ses limites, explique Mary May, directrice des données à l'ONU SIDA.
15: Le rapport de l'ONU SIDA montre que les financements internationaux consacrés à la lutte contre le VIH ont chuté de 18%. C'est une baisse très sévère. Mais certains pays ont augmenté leurs propres financements. En Éthiopie et en Ouganda, les gouvernements et les communautés ont aussi accru l'accès à la PrEP.
12: Alors, c'est encourageant, mais les pays africains ont-ils vraiment les moyens de prendre le relais, Christina ?
10: Difficilement. Certains consacrent déjà jusqu'à 5 fois plus au remboursement de leur dette qu'à la santé. Et faute de moyens, il a fallu faire des choix, explique Alexandra Calmi, infectiologue présente à Rio.
16: Ce que les pays ont fait, c'est qu'on a concentré les efforts sur les traitements. Et le risque principal, c'est de mettre de côté la prévention et de mettre de côté aussi les key population, comme on les appelle. Donc les personnes clés qui, elles, sont les plus vulnérables à l'acquisition du VIH. Donc ça, pour moi, le fait de mettre fin à des services destinés aux personnes les plus exposées, ça les rend encore plus vulnérables et ça, c'est une source d'inquiétude majeure.
10: Avec à la clé le risque de voir l'épidémie repartir, plus de 1700 sites soutenus par le programme américain PEPFAR ont dû fermer. Au Nigeria, au Cameroun et en Zambie, l'accès à la PrEP, ce traitement préventif contre le VIH, a chuté de plus de la moitié.
12: Alors malgré cette crise, Christina, la conférence a quand même été marquée par de nouvelles avancées scientifiques.
10: Oui, après le lenacapavir, cette injection qui protège pour pendant 6 mois, Rio a mis en avant l'alimatrévir, une pilule mensuelle de prévention. Elle pourrait changer le quotidien de nombreuses femmes en Afrique qui ne peuvent pas toujours imposer le préservatif ni même refuser un rapport sexuel. Mais comme l'a résumé Winnie Bianima, directrice de l'ONU SIDA, à quoi servent toutes ces innovations si elles n'atteignent pas ceux qui en ont le plus besoin ?
12: Christina Okello, merci pour ce dossier complet à retrouver sur l'application mobile et le site de RFI.
11: Le mois de juillet aura été catastrophique en Europe concernant les feux de forêt.
12: 3 des 15 plus gros incendies de ces 10 dernières années en Europe datent de ce mois-ci et ça concerne notamment le feu de forêt qui sévit depuis le 22 juillet dans le sud-ouest de la France en Gironde. Là-bas, la forêt brûle toujours mais d'après les autorités, ce matin, la situation reste stable, les flammes ne progressent pas. Une petite consolation face au paysage de désolation. 200 maisons brûlées, 42 000 hectares parcourus et dans cette nature meurtrie, les animaux sont en première ligne. Dans la commune dévastée du Porge, des associations tentent de les sauver. Reportage de Nicolas Roca.
17: Est-ce que vous récupérez les animaux sauvages ?
18: Oui.
17: Des hérissons ?
18: Oui.
19: Rémi Sanchez répond à un habitant tout en chargeant son camion. Avec son équipe, ils vont partir en intervention pour tenter de sauver un chat.
18: Alors là, c'est pas très encourageant parce qu'il n'a pas été vu donc, depuis une semaine et la maison est complètement détruite. Donc il faut qu'on fasse attention.
19: Ils font partie de l'association Wami de Pou, spécialisée dans la protection d'animaux en cas de catastrophe naturelle.
18: On a fait autant des animaux domestiques que des animaux sauvages. Donc il y a les pompiers qui nous ont emmené des fangs, on a eu un marcassin. Tout à l'heure, on nous a parlé d'un hérisson, donc on intervient sur tout ce qu'on peut sauver.
19: Arrivé sur place, la maison est en cendres, les murs noircis par les flammes, les fenêtres ont volé en éclats sous le coup de la chaleur. Les trois bénévoles parcourent le jardin à la recherche d'un indice.
20: Le sol il est encore chaud, donc un chat, s'il a besoin de se cacher, il ne peut pas rester à cet endroit-là en fait. Il va aller chercher un autre endroit où il y a plus de fraîcheur, pas de signe du tout de ce chat.
19: Mais le matin même, l'équipe a été plus chanceuse avec un autre chat.
20: Hier, mes collègues ont cherché aussi. Et aujourd'hui, on l'a vu, on s'est mis à 7. On a réussi à l'attraper. Donc, on l'a remis à sa maman. On a pleuré, quoi. On a été trop contents. Parce qu'on se dit que, voilà, pour ces gens-là qui ont tout perdu, leurs animaux, c'est vraiment tout ce qui leur reste. Donc, c'est très important.
19: En parcourant les hectares calcinés autour de la commune, difficile d'imaginer des animaux sauvages survivre à de tels brasiers. Nicolas Roquin, Le Porge, RFI.
12: Et puis en Espagne, ce nouvel incendie près de la frontière avec le Portugal, dans la province de Zamora, 11 000 hectares parcourus en 24 heures. Et en Grèce, on compte 8 000 évacuations sur l'île de Crète à cause des feux de forêt. Le Premier ministre affirme que le pays va vivre des jours difficiles.
11: C'est un dommage collatéral lié à la Coupe du monde de football. L'Argentine durcit sa politique migratoire.
12: Une réponse à ce que le gouvernement considère comme une campagne de haine à l'encontre des Argentins, référence aux nombreuses critiques ayant visé l'albicéleste pendant le mondial. Le président Javier Milei a décidé d'y répondre de façon radicale avec un décret qui interdit de territoire les étrangers qui offensent l'Argentine. À Buenos Aires, explication de Caroline Vic.
2: Un décret d'urgence publié au bulletin officiel en pleine nuit et modifiant la loi d'immigration. Le texte stipule que tout étranger qui diffuse des messages de haine, de discrimination et d'hostilité contre le peuple argentin, sa culture et son identité nationale sera interdit de territoire. Et s'il habite en Argentine, sa carte de résident sera résiliée et il risque même l'expulsion. La campagne anti-Argentine a été en vogue ces dernières semaines pendant la Coupe du Monde. Après les théories sur de supposés bénéfices octroyés à la sélection argentine, et après des comportements violents de certains joueurs ou supporters. Mais alors que la FIFA a ouvert une procédure disciplinaire et que les tensions sur les réseaux sociaux sont en train de retomber, pourquoi Javier Milei revient-il à la charge ? Pour l'opposition, Milei utilise cette campagne comme une excuse pour durcir sa politique migratoire à la Trump. Et cela quelques semaines après avoir créé son programme de sécurité migratoire, largement inspiré de son allié américain et en pleine tension avec le Brésil et le Mexique. Le décret entrera aujourd'hui en vigueur. Une commission parlementaire aura ensuite 10 jours pour envoyer le texte au Congrès. Caroline Dvick à Buenos Aires, RFI.
11: Le football toujours et ce bras de fer qui se durcit entre la FIFA et l'UEFA.
12: La tension monte au sujet d'une possible ouverture des compétitions internationales aux investisseurs privés. Pour en parler, on retrouve Baptiste Leduc du service des sports de RFI. Bonjour Baptiste.
21: Bonjour Nathalie.
12: Alors depuis que Gianni Infantino a fait son annonce choc, les deux organisations se rendent coup pour coup. L'UEFA et donc toutes les fédérations européennes menacent maintenant de boycotter la Coupe du Monde, mais la FIFA persiste.
22: Face à la levée de boucliers, cette décision sans précédent de l'UEFA à un an du mondial féminin au Brésil. La FIFA a tenté de se défendre pour son président, Gianni Infantino. Les accusations de passage en force et de gouvernance par la peur sont infondées.
23: FFI is a... Ce projet, c'est une proposition, c'est une offre qui est sur la table. Cela fait partie d'un processus démocratique. C'est ouvert à la consultation. Et puis surtout, c'est une opportunité, en aucun cas une obligation.
24: But not an obligation.
22: Et la FIFA a d'ailleurs réitéré cette position dans un nouveau communiqué publié ce matin où elle prétend que l'idée n'est pas de vendre le football et rappelle que rien ne sera fait sans l'aval d'une majorité des 211 fédérations d'ici au 19 septembre. La FIFA a quand même glissé un petit tacle à l'UEFA en écrivant qu'aucune entité ne pouvait se targuer de représenter tous les membres. Justement, faisons le rappel des troupes. L'UEFA et ses 55 fédérations rejettent le projet de la FIFA, tout comme la CONCACAF et ses 41 membres américains et caribéens. Gianni Infantino n'est plus qu'à 16 refus de voir son idée enterrée, en attendant l'Asie, l'Afrique et l'Amérique du Sud notamment. Sa position se fragilise. Pour rappel, il est pour l'instant le seul candidat à sa réélection en mars 2027.
12: Merci beaucoup Baptiste Leduc. Et le foot, c'est aussi l'équipe du Maroc qualifiée pour les quarts de finale de la CAN féminine. Deuxième victoire en deux matchs. Hier soir, les Marocaines ont gagné 1-0 contre l'Algérie. Le Sénégal, lui, s'est imposé eh bien, sur le même score, 1-0 contre le Kenya. Deux rencontres aujourd'hui à 17h en temps universel. Le choc entre l'Afrique du Sud et la Côte d'Ivoire. Et à 20h, ce sera le Burkina Faso contre la Tanzanie.
11: Et rendez-vous est pris. Merci beaucoup Nathalie Miché. On vous dit à demain, 7h14, en temps universel sur RFI. à la revue de presse internationale avec Catherine Potet. Catherine, à la une, des milliers de migrants affluent à Ceuta, petite enclave espagnole au nord du Maroc.
3: Oui, nous en parlions dans le journal et dans la revue de la presse africaine tout à l'heure, mais cet afflux de migrants considérable est aussi à la une de la presse internationale, tant les photos et les vidéos de ces milliers d'arrivées sont spectaculaires. Le Wall Street Journal décrit ainsi ces images. Une foule importante composée principalement de jeunes hommes nageant autour des digues et escaladant les clôtures pour rejoindre Ceuta. La plupart d'entre eux ne portant guère plus que le short et les tongs qu'ils avaient sur eux. Certains d'entre eux crient et sautent de joie. Ils lèvent les bras en l'air en signe de victoire. Leur objectif désormais, gagner le continent européen. Toutefois, certains ont péri. En route, 9 migrants sont morts noyés selon les autorités espagnoles. En Espagne, El País parle d'effondrement à la frontière de Ceuta et précise que la garde civile et les services d'urgence débordés ne s'occupent que des blessés. El País ajoute que l'affluence est telle qu'il est impossible d'organiser l'accueil. Les pieds et les genoux ensanglantés à force de heurter les rochers. Les garçons, pour la plupart de jeunes hommes, poursuivent leur chemin pieds nus. Ils sont arrivés.
11: Situation chaotique sur le terrain alors que les réactions politiques s'enchaînent.
3: Oui, le Wall Street Journal parle effectivement de scènes chaotiques qui constituent un casse-tête politique pour le Premier ministre espagnol socialiste Pedro Sanchez qui, nous dit-on, s'est montré relativement indulgent envers l'immigration clandestine. Ce qui n'est visiblement pas du goût de Giorgia Meloni, la première ministre d'extrême droite en Italie. C'est ce que nous explique la Repubblica. Le gouvernement italien envisage la fermeture de l'espace Schengen avec l'Espagne, assure le journal. Dans un message sur Facebook, Giorgia Meloni a notamment déclaré « Nous ne céderons pas d'un pouce sur l'immigration. Défendre nos frontières et assurer les rapatriements, telle est la ligne de ce gouvernement. » La première ministre italienne parle aussi d'images choquantes et ajoute que l'immigration incontrôlée représente une menace pour la sécurité européenne. À Paris, Libération, de son côté, précise que l'Espagne et le Maroc vont mettre en œuvre des mesures pour le transfert dès que possible de toutes les personnes entrées illégalement à Ceuta. Le quotidien français remarque toutefois que cette procédure d'expulsion à chaud, appelée « pushback » en anglais, contrevient au droit humanitaire qui précise que tout étranger arrivé dans un pays de l'Union européenne doit pouvoir déposer un dossier d'asile. Dans le cas des mineurs, ajoute Libération, le pays d'accueil a envers eux une obligation de protection et d'éducation.
11: Autre parcours de migrants, celui des mineurs sans papiers isolés aux États-Unis.
3: C'est un article du Washington Post qui s'inquiète du sort de ces mineurs. Des milliers d'enfants, explique le quotidien américain, sont sur le point de perdre leur représentation légale. Un contrat fédéral garantissant l'assistance juridique aux mineurs sans papiers vulnérables arrive en effet à échéance ce vendredi. Alors quelles en sont les conséquences? Selon le Washington Post, des dizaines de milliers d'enfants arrivés aux États-Unis ces dernières années, sans leurs parents, en tant que mineurs non accompagnés, pourraient être contraints de comparaître seuls, sans avocat, devant un juge. Le quotidien américain précise que la plupart de ces enfants en situation irrégulière sur le territoire américain pourraient potentiellement prétendre à l'asile ou un visa spécial. Or, beaucoup d'entre eux ne maîtrisent pas l'anglais. Et selon les avocats, ils risquent davantage d'être expulsés s'ils ne sont pas représentés. Le Washington Post a interrogé Michael Lukens, directeur d'une ONG d'aide aux migrants, selon lequel la meilleure chance pour un enfant de bénéficier d'un procès équitable et du respect des procédures légales est d'être assisté d'un avocat. Il est évident, ajoute-t-il, que le gouvernement américain tente de supprimer cet élément essentiel.
11: À la revue de presse internationale avec Catherine Potet. Merci beaucoup Catherine. Et vous l'entendiez dans la revue de presse, mais également dans le journal, le bilan déjà terrible des événements qui se déroulent en ce moment à Ceuta, à la frontière entre le Maroc et l'Espagne, nous le rappelle. Les parcours de migration sont avant tout des parcours humains, trop souvent synonymes de tragédies personnelles. Vous avez pu l'entendre depuis le début de ce mois de juillet sur RFI, grâce à Elliot Brachet, notre envoyé spécial, s'est embarqué pendant un mois sur l'Ocean Viking, le bateau de sauvetage affrété par l'ONG française SOS Méditerranée, un navire qui a sauvé le 18 juillet, ses premiers naufragés de la saison. 38 citoyens, en majorité érythréens, à la dérive. Une fois sains et saufs à bord, ces naufragés de la Méditerranée racontent leur périple et comment ils en sont venus à prendre autant de risques pour fuir la violence, la torture et la guerre. C'est un reportage de notre envoyé spécial à bord,
4: Elliot Brachet.
5: Sur le pont de l'Ocean Viking, les rescapés jouent aux cartes pour tuer le temps. Un peu de légèreté sous une chaleur écrasante, de quoi dissiper un instant les souvenirs du passé. Hadrob, 25 ans, vient d'un petit village en Érythrée.
6: J'ai fui le service militaire obligatoire. Là-bas, ils te recrutent de force. Tu ne peux plus voir ta famille. Si ta mère meurt, tu ne pourras même pas l'enterrer. À 10 ou 11 ans, tu peux être mobilisé. Femme ou homme, tu n'as pas le choix. Ils t'embarquent. De crainte des rafles militaires, tous les jeunes érythréens vont se cacher dans les montagnes. Pourquoi je devrais rester dans un tel pays? Alors j'ai fui au Soudan.
5: Hadrob se retrouve alors dans un pays ravagé par la guerre. Il gagne sa croûte dans une boulangerie, puis décide de tenter sa chance en Libye.
6: Au bout de 7 jours à Tripoli, une milice, la brigade 444, a débarqué de nuit dans l'appartement. Ils sont venus avec 6 véhicules, ils tiraient en l'air, ils nous ont menottés et nous ont envoyés en prison dans un grand camp militaire. Dans la prison, il y a plus de 400 personnes, la moitié sont dans un sale état, certains y meurent. À 6 heures du matin, on te réveille pour que tu ailles les servir jusqu'à 8 heures du soir.
5: Travail forcé, racisme, sévices corporels, sexuels et psychologiques sont quotidiens en Libye. Les exilés sont ensuite monnayés comme de la marchandise, raconte Mahmoud, un jeune Soudanais.
7: Ils exploitent les étrangers, ils te prennent ton argent, te font miroiter un départ vers l'Europe, mais finalement rien ne se passe. D'autres te prennent ton argent, te font monter dans un bateau et ensuite ils te vendent aux autorités libyennes qui viennent t'intercepter et te ramener en prison. Et pour en sortir, tu dois payer, encore. C'est du commerce d'êtres humains. On te vend ici, on te rachète là. Moi, ça m'est arrivé 2 fois et à chaque fois, tu dois trouver un travail, galérer, repartir de zéro.
5: Comme son compatriote, Hamza a vu sa vie pulvérisée par la guerre au Soudan. D'abord réfugié au Caire, il doit échapper aux rafles menées par les autorités égyptiennes. Puis, une fois en Libye, Hamza est emprisonné et torturé à plusieurs reprises.
21: J'ai été brisé en Libye. Une année s'est écoulée comme 100 ans. Je n'ai pu regarder personne dans les yeux ni dire un mot contre l'injustice permanente. Il n'y a pas d'humanité en Libye. Alors quand j'ai pris la mer, je me suis convaincu que si les gardes-côtes venaient pour nous intercepter, je me jetterais à l'eau. J'étais prêt à me tuer plutôt que d'être renvoyé là-bas, emprisonné une nouvelle fois. La Libye est un enfer. C'est un enfer, je vous le dis. Ils m'ont détruit.
5: Fuyant la Somalie, l'Érythrée ou la guerre au Soudan, le calvaire de ces exilés se poursuit dans les pays de transit. Égypte, Tunisie, Libye, bafouant les droits humains, ces régimes autoritaires continuent pourtant de recevoir un soutien croissant des pays européens au nom de la lutte contre l'immigration clandestine. Elliot Brachet à bord de l'Ocean Viking, RFI.
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4: On va continuer à parler de migration et malheureusement de la haine qui peut en découler. Direction la Pologne où une vague de colère et de haine continue donc de déferler sur les réfugiés ukrainiens cet été. Une xénophobie exacerbée qui va jusqu'à provoquer des agressions physiques contre ces Ukrainiens. Et on en parle ce matin avec notre correspondant en direct de Varsovie. Bonjour Adrien Sarlat.
26: Bonjour.
4: Dimanche soir, donc, à Wrocław, 3 hommes s'en sont pris à un couple de ressortissants ukrainiens, les rouant de coups, alors qu'ils tentaient simplement de rejoindre leur véhicule. Racontez-nous un peu ce qui s'est passé.
26: Eh bien, la vidéo de l'agression a fait le tour des réseaux sociaux en Pologne. On y voit 3 hommes plutôt costauds se rapprocher de Nastia et Maxime, un couple d'Ukrainiens qui regagnaient tranquillement leur voiture. Et alors que Maxime est projeté au sol et roué de coups, Nastia, qui tente de s'imposer, se fait violemment frapper au visage à plusieurs reprises. Et selon les victimes, leurs agresseurs s'en seraient pris à eux à cause de leur accent ukrainien. Ils dénoncent donc une agression xénophobe.
4: On parle de ce fait divers ce matin, mais est-ce que ces comportements hostiles, voire violents envers les Ukrainiens, ne sont pas devenus un phénomène plus généralisé en Pologne ?
26: Oui, les cas comme celui-ci sont de moins en moins isolés et c'est assez spectaculaire ici parce qu'on est passé d'un élan de solidarité assez incroyable quand les réfugiés ont commencé à arriver à une situation où les Ukrainiens sont presque devenus des parias dans la société polonaise. À la maison ukrainienne de Varsovie, Oleksandr Pestrikov évoque même la peur grandissante au sein de la communauté ukrainienne. Écoutez.
27: En Pologne, de nombreux Ukrainiens ont été attaqués parce qu'ils parlaient ukrainien en public. Et aujourd'hui, c'est vraiment inquiétant car il est très difficile de se sentir en sécurité dans la rue lorsqu'on lit de telles nouvelles.
26: Rien que pendant les 6 premiers mois de l'année, on a recensé 180 agressions visant des Ukrainiens, soit une hausse de 30% par rapport à l'an dernier. Et encore, on n'a pas les chiffres du mois de juillet où là, elles ont carrément explosé.
4: Et à quoi est due cette progression du sentiment anti-ukrainien ?
26: Alors d'abord, il y a la lassitude face à une guerre qui s'éternise. Et puis, il y a le discours de la classe politique nationaliste qui s'appuie sur des querelles historiques entre Kiev et Varsovie. Aujourd'hui, l'Ukraine n'a toujours pas reconnu sa responsabilité dans les massacres de Volhynie, des massacres au cours desquels près de 100 000 civils polonais ont été assassinés par l'UPA, l'armée insurrectionnelle ukrainienne, au cours de la Seconde Guerre mondiale. Alors, lorsque Volodymyr Zelensky a renommé une brigade militaire héros de l'UPA au printemps, le président Karol Nawrocki lui a retiré la plus haute distinction polonaise. Et c'est de là que, par ricochet, la vague de haine a commencé à agiter la société, aujourd'hui relayée et appuyée par la désinformation russe sur les réseaux sociaux.
4: Les Ukrainiens, nouveau bouc émissaire de certains citoyens polonais. C'était notre appel sur Correspondant avec Adrien Sarlat. L'histoire, on vient de l'entendre, peut provoquer des crises, voire de la violence. Un phénomène d'autant plus inquiétant à l'ère de l'intelligence artificielle dans les dessous de l'Infox. Avec Grégory Genevrier, on focus cette semaine sur ces vidéos synthétiques censées donner vie à des moments historiques. Grégory, elles sont souvent remplies d'erreurs et d'anachronismes. Ils alimentent la désinformation historique, ces clips.
0: Oui, imaginez-vous en train de déambuler dans les rues de Rome durant l'Antiquité, dans une tranchée lors de la Première Guerre mondiale ou dans une forêt à l'époque des dinosaures. Voici le genre de voyage temporel que vous proposent ces vidéos artificielles.
1: Welcome to the Wild West in 1880. Okay, so I am in Kyoto, Japan in the 16th century. I'm in Pompeii, 79 AD. I'm in a World War I trench, July 1st, 1916.
0: Ce que vous venez d'entendre, c'est Chloé, une jeune femme entièrement générée par IA. On peut l'avoir assistée à différents événements qui ont marqué l'histoire, la Révolution française, le naufrage du Titanic ou encore l'éruption du Vésuve.
1: I'm in Pompeii, 79 AD, and that is Mount Vesuvius. Today is the day.
0: Aucune période historique n'est épargnée. Les vidéos de ce compte cumulent des dizaines de millions de vues sur les réseaux sociaux.
4: Sont-elles crédibles visuellement, ces vidéos ?
0: Eh bien oui, l'illusion est presque totale à tel point que des internautes se demandent en commentaire si c'est un clip synthétique ou une reconstitution historique réalisée avec de vrais acteurs. La qualité des images, le son et l'esthétique donnent l'impression de visionner un contenu pédagogique, un contenu pensé pour se documenter sur une période ou un événement de notre histoire.
4: Ah mais c'est bien sûr tout le contraire.
0: Absolument, car ces vidéos comportent énormément d'erreurs factuelles. Un drapeau bleu-blanc-rouge 350 ans avant sa création, un Moyen-Âge sinistre, sombre, très sale, ou la France sacrée lors de la première Coupe du Monde en Uruguay. Ces vidéos, souvent courtes, enchaînent les infox et les anachronismes. Basées non pas sur le travail d'historiens reconnus, mais sur un ensemble de sources abstraites, elles véhiculent aussi de nombreux stéréotypes. S'ajoutent à cela parfois des motivations politiques, voire une forme de révisionnisme. Résultat, ces clips bouleversent notre vision du passé et participent aussi à invisibiliser les vraies sources et documents historiques. C'est notamment le cas pour la Shoah, avec des vidéos artificielles mettant en scène des victimes de l'Holocauste.
4: Qui diffuse ce type de contenu et surtout quel est l'objectif ?
0: On retrouve de tout, des passionnés d'histoire, peu soucieux de la réalité des faits, mais aussi et surtout des internautes en quête de profit. Ces vidéos, souvent virales sur les réseaux, peuvent se transformer en véritables sources de revenus. La concurrence grandissante entre les créateurs de vidéos historiques artificielles aboutit à une surenchère avec des contenus toujours plus sensationnalistes et donc toujours plus mensongers. Souvent présentés comme des contenus synthétiques, ces vidéos ne sont pas supprimées par les plateformes. Au contraire, les algorithmes les mettent en avant. Le phénomène n'est donc probablement pas prêt de s'arrêter.
4: Histoire et intelligence artificielle ne font pas forcément bon ménage. Merci beaucoup Grégory Genevrier, les dessous de l'Infox. C'est à retrouver sur rfi.fr. Vous restez avec nous dans un instant. Le retour de l'actualité africaine sur la Radio du Monde.
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17: Bonjour, on souhaite vous retrouver au bal folk annuel des jeunes de chantier. C'est un événement qui accueille des musiques bal, folk traditionnelles. Il aura lieu le samedi 1er août 2026 sur la place de Clovis Ranchin de Balazuc. Nous serons trop heureux, heureuses de vous rencontrer sur le rythme de l'écume et du haut cabane de 19h à minuit. À 19h, ce sera l'initiation. Et c'est un événement qui a prix libre et vous pourrez vous régaler avec la restauration qui a été faite par les jeunes de chantier et à la buvette où vous pourrez trouver des produits locaux. Et si vous voulez en savoir plus sur le chantier, n'hésitez pas à aller sur notre site. C'est le chantier, l'association des jeunes de chantier du Vielodon. Au revoir, merci beaucoup.
18: Bonjour, deuxième concert événement cet été à la Baume Cornéanne. Ce samedi à 21h avec le groupe Petit Petit au resto bistrot culturel La Pangée. Le trio électrique ose une musique brute, pop, totalement décomplexée. Entre rage et poésie à l'humour corrosif, leur énergie vibratoire, pailletée, fait de leur concert une rock récréation qui met tout le monde debout. Petit Petit est un enfant sauvage et humide, il aime les cris de danse, les nuits tropicales et les aurores infinies. Les aurores infinies. 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Dès 19h, grâce à la cuisine toujours magique de La Pangée. Rendez-vous donc samedi 1er août 21h pour le concert de Petit Petit à La Pangée, à la Baume Cornillane. 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
20: La compagnie L'Exode des Mirages va présenter son spectacle « Le Conte des Damoiseaux ». C'est un spectacle sur la résilience et la métamorphose qui mêle contes, masques et jeux clownesques. C'est un conte merveilleux réadapté, une création originale et une fresque sur la condition des femmes au XVIIe siècle. Il y a de l'humour, il y a du suspense, il y a de la poésie. Et ça se passe au Temple de Saillan le dimanche 2 août à 19h. Voilà, venez nombreuses, il y a un prix fourchette à partir de 5 euros. C'est un spectacle pour grands enfants, donc à partir de 7 ans, à Saillant, le 2 août à 19h, Le Conte des Damoiseaux, par la compagnie L'Exode des Mirages.
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0: Bonjour à toutes et à tous sur Radio Saint-Ferréol 94.2. Vous êtes dans le Club des 5 en compagnie de Mélissa qui s'occupe de la technique et on la remercie beaucoup pour ça.
1: Salut Kim, salut tout le monde.
0: En compagnie de Claudie aussi, merci. Qui est morte de rire derrière son micro. Ça commence bien cette émission.
2: Bonjour.
0: Et en compagnie de Rosalba qui est très sage, hein, bizarrement.
3: Très sage. Bonjour à toutes et à tous. Merci Kim pour l'introduction.
0: Merci à vous toutes. Et puis, je vous présente cette émission qui a pour thème l'exil. Alors l'exil, hein, c'est un thème qui traverse la littérature avec une façon d'aborder ce sujet très différent selon les auteurs, selon les époques aussi. Et on va tout de suite commencer par proposer à Rosalba de nous présenter le livre qu'elle a lu. Il s'agit du Pays des Autres de Leïla Slimani.
3: Oui, donc le Pays des Autres de Leïla Slimani, j'ai beaucoup hésité avant de le présenter parce que c'est vrai que Leïla Slimani n'a pas besoin du Club des 5 pour augmenter sa notoriété. Elle a une belle couverture médiatique. Mais en même temps, c'est une écrivaine et une femme que j'aime, j'estime et j'admire énormément. Et ce livre a l'avantage pour moi par rapport à d'autres avec lesquels j'avais hésité, comme par exemple L'Art de perdre d'Alice Zénitaire ou Très bref, Théorie de l'enfer de Jérôme Ferrari, démontrer plusieurs facettes de l'exil. Parce que souvent, quand on pense à exil, on pense uniquement parfois à l'exil géographique, c'est-à-dire un départ loin de la terre qui nous a vu naître. Or, on peut être aussi exilé chez soi. On verra que c'est un peu ce qui se passe pour certains personnages du livre de Leïla Slimani. On peut être aussi en exil d'une partie de sa vie. On dit toujours que quand on quitte l'enfance et qu'on devient adulte, eh bien, on est exilé de son enfance. Ou quand on perd quelqu'un qu'on a beaucoup aimé, eh bien, on est en exil de la relation qu'on a eue avec cette personne. Donc, Le Pays des Autres, c'est le premier livre, non pas de Leïla Slimani, mais d'une trilogie qui est très autobiographique parce qu'elle raconte l'histoire de sa famille. Et donc, Le Pays des Autres sera suivi du Regardez-nous danser et J'emporterai le feu. Et elle remonte à ses grands-parents, donc, et le livre s'ouvre sur l'arrivée de Mathilde, sa grand-mère alsacienne, qui s'installe au Maroc après être tombée follement amoureuse à la fin de la Deuxième Guerre mondiale d'Amine, un Marocain donc qui a combattu, comme beaucoup d'autres, pour l'armée française. Donc le couple s'installe dans un premier temps à Meknès. C'est une ville qui est très importante dans l'histoire parce qu'elle est marquée par la ségrégation entre les colons et ce qu'on appelait à ce moment-là les indigènes. Le rêve d'Amine, c'est de racheter les terres qui avait appartenu à ses parents et de les transformer en une sorte d'Éden où pousseraient des agrumes de toutes sortes. Bon, c'est pas si facile qu'il le pense. Ce qui est très intéressant, je trouve, c'est que Leïla Slimani nous montre le Maroc des années 50, non pas à travers les yeux des Marocains, mais à travers un personnage assez particulier, donc qui est une Française, mais qui n'est pas une Française qui est allée coloniser le Maroc, qui est une Française qui a épousé un Marocain. Et de ce fait, elle est doublement exilée. C'est-à-dire qu'elle arrive dans un pays qui n'est pas le sien, bien entendu, l'Alsace, le Maroc, mais aussi dans une famille qui n'est pas la sienne et qui ne l'accepte pas. Par exemple, sa belle-mère, la mère d'Amine, elle en veut terriblement à son fils d'être revenu, d'être arrivé là-bas avec cette Française. Donc ça, pour ça, c'est déjà pas son pays. Elle est déjà en exil. Elle est doublement en exil parce que, bien entendu, elle est pauvre, puisque Amine doit travailler la terre de ses parents et par les colons qui sont bien établis à Meknès, elle n'est pas du tout considérée comme faisant partie de leur, puisqu'elle a épousé un arabe. Qu'elle n'a-t-elle pas fait? Donc, c'est à la fois un récit intime et historique et qui s'articule dans la difficulté de s'intégrer dans un pays qui n'est pas le sien et aussi celle de vivre sur un territoire colonisé. Mais Mathilde n'est pas la seule à être dans le pays des autres. Parce que Amine, lui, qui a combattu pour la France, qui était en exil pour combattre pour la France, quand il rentre chez lui, il n'est pas chez lui. Il est dans le pays des autres, dans le pays des colons. Et là, nous assistons à un deuxième exil. Et quelque part, tous les membres de la famille d'Amine, ils sont tous en exil. Si on prend, par exemple, la sœur d'Amine, qui est une fille très jolie, très sensuelle, et qui a le grand malheur de tomber amoureuse de quelqu'un et de se donner à lui, elle aussi, bien que le Maroc soit son pays, elle est dans le pays des autres. Parce que le Maroc, particulièrement à cette époque-là, c'est le pays des hommes. Et les femmes n'ont pas de place dans ce pays. Donc, il y a aussi d'autres personnes qui sont toujours exilées d'un autre endroit. Il y a un homme, je ne veux pas trop vous raconter si vous avez envie de lire le livre, qui avait combattu avec Amine, donc qui revient et qui, on va dire, qui a des intérêts sexuels qui ne sont pas ceux de la majorité des Marocains. Et évidemment, il est complètement exilé parce que jamais, au grand jamais, il ne pourra ni assumer ni même parler de ce qui le caractérise. Et même les enfants de Mathilde, en particulier Aïcha, qui est blanche, mais avec les cheveux crépus, elle n'est ni du Maroc, ni de la France. En Alsace, elle est marocaine. Au Maroc, elle est française. Toute cette incompréhension, tous ces gens qui sont malheureux parce qu'ils se trouvent en exil, ils se superposent. Et évidemment, c'est extrêmement difficile pour chacun d'entre eux de trouver sa place quand on est en exil. Voilà, je ne vous en dis pas plus et je vous invite à lire non seulement ce premier tome, Le pays des autres, mais aussi les deux suivants où on voit comment, quand même, le fait de vivre en exil pour Mathilde et pour Amine va impacter la vie d'Aïcha et la vie donc de la petite fille de Mathilde qui est Leïla Slimani. Un grand écrivain, un très grand livre.
0: Je partage, Rosalba, ton goût pour ce bouquin qui m'a aussi passionnée. Notamment parce que j'ai eu l'impression que c'était un témoignage, bien que ce soit un roman, un témoignage très bien documenté sur la vie au Maroc avant l'indépendance, un petit peu avant l'indépendance, et sur les effets de la colonisation sur la population qui parfois sont hallucinantes. Enfin, l'état de santé des indigènes en particulier, des enfants, la misère mais incroyable. Et à côté de ça, les préoccupations légères de certains Européens et la ségrégation qui est très bien décrite. Les mœurs aussi, évidemment, très marquées, mais qui reflètent aussi peut-être un besoin de conserver, je ne sais pas, des traditions. En tout cas, moi aussi, ça m'a beaucoup plu. J'ai été, presque tourmentée aussi par le personnage de Mathilde, qui est une femme passionnée et qui veut faire tout son possible pour s'intégrer. Et on sent que malgré vraiment ses efforts et sa volonté de faire partie de ce pays, eh bien, elle, d'une manière indescriptible, imperceptible parfois, elle reste sur la touche, quoi. Mais il y a quand même plein de moments dans le bouquin où on sent que tout est possible. Par moments, c'est pas linéaire, quoi. L'exil a des parenthèses parfois. J'ai eu l'impression qu'il y a des parenthèses où elle fait vraiment corps, où elle peut échanger avec des personnes. Elle apprend l'arabe, donc vraiment, elle fait tout pour s'intégrer. C'est un très très beau livre. Et j'ai pas lu les deux suivants. Et justement, je me dis, mais il y a une suite à ce truc. C'est pas possible.
3: Je suis trop contente
0: que tu me dises qu'il y a deux autres.
3: Il y a une suite. Après, je sais pas si la suite, elle est à la hauteur du pays des autres. Et pour revenir du pays des autres, il me semble quand même qu'elle met bien l'accent aussi sur le fait que les femmes, quelque part, elles sont toujours en exil. Enfin, au Maroc, mais peut-être aussi en France. Disons que quand on est une femme, c'est plus difficile de trouver sa place, en particulier pour Mathilde. Elle fantasme quand elle traverse des moments difficiles dans cette exploitation. Donc, il faut se battre d'abord physiquement pour tirer quelque chose de cette terre qui n'est pas très généreuse. leur couple, le couple que forment Amine et Mathilde, comme le dit Leïla Slimani, ressemble un peu à un citrange. Qu'est-ce que c'est un citrange? C'est un agrume qu'a essayé de créer Amine en mélangeant donc le citron et l'orange. Il n'est pas arrivé à sortir un fruit qui soit satisfaisant. Alors peut-être si, ils ont, leur union a quand même donné des fruits parce qu'ils ont quand même deux enfants, donc Aïcha et un garçon dont j'ai oublié le nom, certainement parce qu'il a moins de place dans le livre de Leïla Slimani. Donc elle fantasme l'Alsace qu'elle a quittée et en fait elle est très contente de retourner en Alsace et quand elle y est, elle se dit mais en fait l'Alsace c'est pas chez moi. Je ne me sens pas chez moi, mais elle ne se sent pas non plus chez elle au Maroc. Et hors antenne, tout à l'heure, on discutait, on se disait qu'une fois qu'on est parti d'un endroit où on avait ses racines, qu'on a un petit peu arraché ses racines, eh bien après, on a du mal, on se dit toujours on est de quelque part, mais on a du mal un peu à rentrer chez soi, parce que ce chez soi, c'est un chez soi fantasmé qui correspond au passé, mais qui n'existe pas dans le présent. Et il faut en faire le deuil.
0: Oui, c'est une belle conclusion à cette présentation. Rosaba, merci beaucoup. Je passe la parole à Claudie, qui peut-être a choisi un livre avec une déclinaison de la thématique de l'exil un peu différente.
2: Alors oui, un petit peu. Donc aujourd'hui, je vais vous présenter un livre de Parinouche Sanier, « À ceux qui sont partis et à ceux qui sont restés ». Le livre a été traduit par Odile Demange. Je le dis parce que d'habitude, j'oublie tout le temps de donner le nom des traductrices ou des traducteurs.
0: Merci pour cette précision. Voilà. Et c'est vrai qu'on n'y pense pas toujours. Moi, perso, j'y pense pas toujours, en tout cas.
2: Voilà. Donc, Parinouche Sanier, elle est psychologue et sociologue iranienne qui vit maintenant en Californie. Donc, ce livre... Je pense qu'il est assez autobiographique comme les livres qu'elle fait, parce que j'en avais lu un autre d'elle qui était Le voile de Téhéran. Là, c'est l'histoire, cette fois, d'une famille iranienne qui a été séparée depuis très longtemps, à peu près depuis la révolution de 1979. Nous allons rencontrer une mère qui, elle, est restée en Iran et qui a eu 6 enfants. Dans ces 6 enfants, il y en a 3 qui sont partis en exil. Le fils aîné est parti aux États-Unis, son dernier fils est parti en Suède et une de ses filles est partie en France. 2 autres de ses enfants donc sont restés, une fille et un garçon sont restés à Téhéran. Un autre fils, lui, est mort. Et là, donc, ça fait une 30aine d'années qu'ils n'ont pas vu les 3 exilés. Et la mère décide de louer une maison au bord de la mer en Turquie pour que tout le monde se retrouve. On va suivre un peu ce qui se passe. La narratrice s'appelle Doki et c'est la fille de Habib qui est le fils disparu. C'est une jeune femme, mais c'est la petite fille de la grand-mère et qui vit avec cette femme qui a été élevée par ses grands-parents, donc qui a une relation complètement privilégiée avec cette femme. Et elle est toute excitée à l'idée de revoir ses enfants. Elle ne voulait pas prendre l'avion, donc ils arrivent par le train avec donc son fils, sa fille, les conjoints, les petits-enfants, bon, voilà, et les autres vont arriver. Donc au début, tout le monde est ravi de se revoir, beaucoup d'émotions, évidemment. Mais très vite, des frères et sœurs qui avaient l'air très liés pendant leur enfance, évidemment 30 ans d'écart, enfin 30 ans de séparation avec des vies complètement différentes, les choses vont commencer à s'obscurcir assez vite. Normalement, ils doivent rester 10 jours ensemble. Et donc, crescendo, l'atmosphère se tend de plus en plus, à tel point que les conjoints s'en mêlent. Donc, les conjoints des 2 femmes, donc une femme donc, qui vit en France avec son conjoint, plus l'autre qui vit en Iran avec son conjoint, évidemment. Ce sont deux personnes complètement... Il y en a un très religieux côté iranien, un a priori plus progressiste, celui qui vit en France. Donc, il va y avoir de grosses scènes familiales, de grosses tensions. Et après, très vite, il va y avoir aussi... Donc, les épouses vont faire tampon, vont prendre parti. Donc, voilà, l'atmosphère va être de plus en plus électrique. Et puis, surtout, il y a beaucoup de choses qui qui ne se disent pas. Donc la mère, elle sent que, en fait, les jours passent et elle se dit, mais c'est pas possible, quoi. Je peux pas laisser repartir tous mes enfants parce que là, c'est de plus en plus délétère. Donc elle convoque tous ses enfants et là, tout le monde s'en va, les petits-enfants, les conjoints s'en vont et laissent le noyau familial d'origine en place. Et là, tout le monde va vider son sac. Et ce qu'il y a vraiment d'intéressant dans ce roman, c'est que justement, on voit la souffrance des deux côtés. Et tout le monde explique, parce qu'évidemment, donc, ceux qui sont restés au pays, déjà subissent tout ce qui se passe toujours actuellement, enfin voilà, et qui s'est passé pendant toutes ces années, toute cette répression. Mais évidemment, ils ont fantasmé complètement la vie de leurs frères et sœurs à l'étranger. C'est l'occasion de remettre tout à plat et de se rendre compte qu'effectivement, peut-être que matériellement, ceux qui sont partis avaient une aisance que les autres n'ont pas, mais qu'en fait, ils ont tout autant souffert de l'exil, du fait de ne pas pouvoir rentrer, qu'ils auraient bien aimé rentrer, mais qu'ils ne pouvaient pas, qu'ils ont aussi vécu des choses dramatiques et qu'ils étaient tout seuls, qu'ils étaient déclassés. Ça remet un peu... Tout le monde comprend que la situation de l'autre n'était pas si enviable que ça. Bon, je ne vais pas en dire trop, mais Edoki, donc cette jeune fille, qui ne sait rien de son passé, en fait. On lui a toujours aussi tout caché par rapport à son père et à sa mère. Et là, là aussi, en fait, ils mettent la famille un peu devant le fait accompli en disant « mais il faut qu'on lui dise, quoi ». Et donc, elle apprend ce qui se passe et ce qui s'est passé.
0: Ça semble décrire l'exil comme une blessure qui cicatrise jamais vraiment. Hein. C'est l'impression que ça donne dans ce que tu décris dans le bouquin.
2: Parce que, par exemple, celui qui est parti en Suède, lui, il aurait aimé rentrer. Mais pour des raisons politiques, il ne pouvait pas rentrer. Peut-être que les autres pourraient rentrer. Mais lui, par exemple, c'est impossible. Parce que s'il rentre, il va se faire arrêter. Enfin, donc lui, par exemple, c'est une situation qui est horrible pour lui. Et lui, en fait, il est malheureux comme les pierres en Suède. Rien ne lui va, mais il ne peut pas rentrer. Donc il est quelque part prisonnier de son état. Donc les maris, on va apprendre des choses. C'est pas aussi blanc et noir. C'est un très beau livre et cette autrice, elle écrit vraiment, c'est très sensible. Il y a beaucoup aussi de punchlines dans les dialogues. Enfin, c'est pas du tout un livre plombant, c'est lumineux et je trouve que en fait aussi c'est dire mais parlons-nous quoi. Faut qu'on s'explique. Et dans les familles, il faut s'expliquer parce que je pense que bon, là, c'est sur l'exil et là, c'est un gros morceau. Mais je me dis qu'en fait, ce qu'elle raconte, quand je le lisais, je me dis mais toutes les familles, quand on a le caillou dans notre chaussure et qu'on le garde, en fait, on devrait vraiment le poser. Parce que peut-être que ça ne fera rien de plus, mais au moins on leur a dit. Et chacun peut réfléchir un peu de son côté et avancer un petit peu.
0: Est-ce qu'il n'y a pas aussi le poids de la culpabilité derrière le comportement de certains des personnages du bouquin? Être parti, pas parti, être
2: si,
0: resté?
2: Si, il y en a. Surtout l'aîné, justement, qui est parti aux États-Unis et qui est médecin. Lui, il vivait aussi quelque chose de très dur. Et il n'a pas été là pour assister son père et soigner son père. Donc lui aussi, c'est quelque chose que depuis des années, il a sur la conscience. Et donc, il leur explique ça parce que, évidemment, comme c'est le médecin, lui, il a été le premier fils. Donc, il y avait tout un fantasme des frères et sœurs pour ce frère. Et là, ils comprennent qu'en fait, il a perdu sa femme. Enfin, en fait, il vivait un enfer, lui. Et donc, il n'a pas pu... assurer ce qu'il devait faire, mais il n'empêche qu'il le porte comme une croix, quoi.
0: Je ne sais pas si ça vous évoque des réflexions sur ce sujet-là en particulier.
1: Oui, pas forcément sur un livre, mais plutôt par rapport à des expériences personnelles. Il y a quelques années de ça, je suis allée dans le pays d'origine de mon père, que toi-même tu connais, Claudie, puisque tu as fait une partie de tes études là-bas. Ce petit pays, c'est le Togo, un petit pays d'Afrique de l'Ouest qui est entre le Bénin et le Ghana. Et j'ai le souvenir que, pour moi, la plus grosse partie du budget, parce que c'est surtout financier parfois le décalage qui s'opère dans les familles, parce qu'il y a des attentes, c'était le billet d'avion, parce qu'on avait vraiment de petits moyens, on avait économisé pour ça. Et en fait, on nous associait à un train de vie qui n'était pas du tout la réalité, en tout cas pas la réalité qu'on vivait. Et je sentais qu'il y avait des attentes de l'autre côté parce qu'effectivement, on ne vit pas dans les mêmes univers. Et parfois, l'idée du confort matériel chez l'autre, confort relatif ou confort projeté, il invisibilise les drames personnels, les défis. Et je pense que ça, c'est un modèle, comme tu disais très bien, qu'on peut calquer sur à peu près toutes les relations dans toutes les familles. On peut être exilé dans sa propre famille en habitant le village d'à côté. Et le fait de se parler, je pense que c'est une sage pensée qu'on pourrait toutes et tous appliquer à nous-mêmes, à nos propres relations.
0: Merci beaucoup pour ces échanges. On va introduire une petite pause musicale avec un choix collectif sur une chanson qui s'appelle « Douce France » de Rachida.

0: Nous sommes de retour sur Radio Saint-Ferréol dans le Club des 5, 94.2, en compagnie de Mélissa, Claudie, Rosalba et Kim. Et je propose à Mélissa de nous parler du bouquin qu'elle a choisi. Et je voulais vous dire quelque chose aussi d'un peu particulier, qui nous touche toutes les quatre, enfin toutes les trois et certainement aussi Mélissa bien sûr, puisque Mélissa a des projets qui vont l'éloigner de notre studio, en tout cas de l'émission du Club des Cinq. On est très heureuse pour elle, puisqu'elle va réaliser son souhait. Et du coup, elle ne sera pas avec nous à la rentrée dans le Club des Cinq. Mais peut-être, nous l'avons toute invitée à nous retrouver dès qu'elle en avait le temps et dès que ce sera possible pour elle de revenir chroniquer quelques-unes de ses lectures avec nous. Donc, elle sera toujours la bienvenue. Et nous espérons qu'elle continuera à penser à nous et à nous écouter aussi. Voilà, Mélissa, merci à toi, très fort, du fond du cœur, pour tout ce que tu as apporté dans cette émission et tout ce que tu nous as apporté aussi par ton talent, ton vrai talent de chroniqueuse et ton vrai talent aussi de technicienne et de monteuse d'émissions, parce que tu as géré toute la technique et tout le montage pendant les 10 émissions que nous aurons faites jusqu'à présent. Merci beaucoup à toi. Notre réussite, parce qu'on estime qu'on a réussi notre projet qui n'avait pas d'ambition particulière, mais on estime qu'on l'a réussi en tout cas jusqu'à présent, tient beaucoup à ton talent, c'est certain.
1: Oui, et moi je voulais rajouter quelque chose, c'est que Mélissa, donc, personnellement, tu vas énormément me manquer parce que tu nous amènes une espèce de touche fraîcheur par tes à peine 40 ans, enfin pas encore d'ailleurs, hein, par ta jeunesse.
0: Surtout pas.
1: Et en fait, tu nous par ta fantaisie, enfin le fantaisie, tout ce que tu nous amènes, c'est des choses en fait qui nous sont complètement étranges. C'est étranger à ce qu'on connaît, et chaque fois tu nous amènes des petites pépites, et avec sur la diversité, justement sur ton point de vue qui est très affûté, et moi ça va, enfin vraiment je sais pas comment on va, moi je me demande comment je vais faire sans toi.
0: C'est sympa pour nous. On est là nous quand même,
1: nous,
0: on va rester là, ce sera pas,
1: je trouve qu'on est un peu dans un même creuset quoi. Là, oui. Là elle avait un petit côté il y avait, oui, quelque chose de pétillant qu'on n'a pas, je suis désolée. On a plein d'autres qualités, mais on n'avait pas.
2: Comment
1: cette...
2: ça, je ne suis pas pétillante? Mais, si, mais qu'est-ce que c'est
1: si,
2: ça?
1: Mais non, mais c'est...
3: Non, voilà, elle s'en prend plein la gueule.
4: Bon, moi qui suis la plus vieille, qu'est-ce que je devrais dire?
0: Ouais. Mais elle reviendra, Mélissa, oui, j'en suis sûre. Oui. Elle viendra nous apporter du soleil et...
4: De l'héroïque fantasy.
0: Oui,
1: de l'héroïque fantasy.
0: Nouvelles, c'est ce que j'allais dire, des nouvelles de l'héroïque fantasy qui est effectivement... De toute façon, ça c'est sûr que ça fait partie des lectures qu'on n'a pas naturellement, en tout cas toutes les trois, mais qui nous a ouvert plein de portes et justement qui a, moi ça m'a apporté effectivement beaucoup de choses.
1: Bah tu vois, en fait nous on est des crachoteuses.
4: Ah bah oui, bah moi j'ai
0: tout. Ça y est, en fait c'est l'EHPAD qui nous attend, voilà. Après-demain.
5: Alors voilà. Je voudrais quand même protester parce que je trouve que le trio que vous formez toutes les trois ne manque pas de pétillance, premièrement. Et deuxièmement, je ne suis pas en reste en ce qui concerne le fait de crachoter. Donc, un petit peu de bienveillance mutuelle.
0: Elle aussi, elle a des maladies.
5: Exactement. La quarantaine ne nous épargne pas d'être malade. Merci beaucoup, Kim, pour tes très jolis mots. Je n'avais pas prévu d'avoir les yeux aussi humides avant de commencer ma chronique, mais ça me touche beaucoup et je suis contente d'avoir fait partie de cette aventure.
0: Merci à toi.
5: Surtout. Formatrice pour moi et je pense qu'on a toutes appris plein de choses et pris beaucoup de plaisir cette année 2025-2026 à présenter des livres qu'on aime, qu'ils viennent du même genre littéraire ou pas du tout, parce que ce qui compte c'est vraiment de lire. Donc voilà, et avec grand plaisir pour honorer l'invitation que vous m'avez lancée pour venir de manière ponctuelle présenter peut-être mes coups de cœur.
0: Ah voilà. Super, bah voilà, on a réussi, ça y est, c'est bon. Eh bien, écoute, merci. Alors, du coup, l'exil, alors, qu'est-ce qui t'a inspiré? Enfin, quel choix tu as fait?
5: Alors, moi, j'ai l'habitude un petit peu de tordre le thème pour que ça rentre dans les lectures qui m'ont inspiré, parce que j'aime parler des livres qui m'ont marqué. Je vais vous présenter aujourd'hui un livre qui est à mi-chemin entre la fantaisie et le conte philosophique. Et c'est rigolo, Kim, parce que ça m'a fait penser un petit peu à un livre que tu m'avais prêté dans un club de lecture auquel on allait, de Bérangère Cornu.
0: Ah oui.
5: Comment s'appelait ce livre? Quelque chose sur les chemins.
0: Élise sur les chemins.
5: Voilà, ça m'a fait penser à Élise sur les chemins, dans ce que ça m'évoquait, pas dans l'histoire. Mais donc, je vous disais, c'est un livre qui va mêler plusieurs ambiances différentes. Et l'autrice, j'en ai déjà parlé ici, c'est Amal El-Motar. Je vous avais présenté Les oiseaux du temps dans notre émission sur la dystopie. Et cette fois-ci, le livre dont il est question s'appelle The River Has Roots, ou en français, La rivière a des racines. Et je trouve que c'est un joli clin d'œil de parler de racines, là où on traite de l'exil. Et comme pour Les oiseaux du temps, ce livre m'a emportée dès lors que j'ai accepté de ne pas tout comprendre. C'est un peu un fil d'Ariane dans les livres de cette autrice. En tout cas, au moins au commencement. Au début, il faut accepter qu'on ne va pas tout saisir. Parce que lire les écrits d'Amal El-Motar, pour moi, c'est un peu comme lire un livre dans une langue que je ne maîtriserai pas totalement. Et je me rappelle mon premier souvenir de lecture en anglais, c'est Twilight, voilà, personne n'est parfait. J'allais chercher tous les mots que je ne connaissais pas. Ce qui fait que ça rend la lecture très très fastidieuse. Alors qu'au bout d'un moment, j'ai fini par lâcher prise. Et puis, le sens général de la phrase m'est apparu. Et petit à petit, on va devenir intime avec la trame de l'histoire pour finalement accéder aux détails. Pour moi, c'est en ça que la magie opère. Et la magie, dans ce livre, elle est très particulière. Parce que oui, il y a de la magie. Dans un Moyen-Âge tardif, que je jugerais plutôt occidental, on a deux sœurs qui vivent au bord d'une rivière, qui s'appelle la rivière Lys. Et cette rivière baigne des saules, donc les arbres, majestueux et très très respectés. Depuis des temps immémoriaux, la famille de ces deux sœurs chante pour les saules. Et ces chants, ça va les entretenir, leur donner de la force, leur permettre d'affronter les intempéries. Et de leur bois, de leur écorce, de leur eau, on tire des produits qui sont à la fois utiles, bons, beaux et remplis de grammaire. Oui, de grammaire. Parce que dans ce livre, les mots ont un pouvoir et ces saules-là ont une aptitude toute particulière. Ils peuvent capter des enchantements qui se revendent cher dans les grandes villes. Donc dans ce monde, la grammaire, c'est de la magie. Je dis ça pour les profs de français, c'est votre moment.
0: Ils en ont besoin.
5: On pense à vous. Au-delà des saules se dresse un pays que l'on nomme l'Arcadie. C'est une terre de mystère et de grammaire donc. Et pour en revenir à nos deux sœurs, si le cœur d'Isabelle, la plus jeune, est résolument tourné vers le monde ordinaire, les tâches du quotidien, le marché, le commerce des produits des sols, c'est bien en Arcadie que Rine, l'élue du cœur d'Esther, la deuxième sœur, vit. Dans la version originale, donc traduit de l'anglais canadien par Patrick Marcel, merci Claudie pour nous faire penser à honorer toutes les personnes qui participent à un livre. Dans la version originale, Rin n'est ni genrée au féminin ni au masculin. L'autrice utilise les pronoms they, them en anglais. Et dans la version française, le traducteur a trouvé un petit truc astucieux, c'est qu'il s'appelle juste Rin. Donc Esther retrouve Rin en secret aux frontières de l'Arcadie en espérant que bientôt ils vont pouvoir célébrer ou elles vont pouvoir célébrer leur union. Mais les terres et les sols sont synonymes de profit et donc de pouvoir. Certains lorgnent avec convoitise l'héritage des deux sœurs. Et c'est là qu'entre en scène Samuel Pollard qui vit à deux pas, c'est leur voisin. Et il se dit que un mariage bien fait, ça serait l'occasion d'agrandir sa propre exploitation et qu'il pourrait ajouter à ses sols ordinaires les sols magiques et merveilleux des deux sœurs. Et ça fait déjà 2 ans que Samuel courtise de manière pesante Esther. Comprenez que quand je dis pesante, c'est un euphémisme. Il se fiche complètement qu'elle lui ait répondu non à de multiples occasions et de plein de manières différentes. Elle a essayé d'être polie, d'être sèche, d'être empathique, d'être douce, d'être ferme. Rien n'y fait. Samuel persiste. Esther ne veut pas épouser Samuel. Esther n'aime pas Samuel. Esther se méfie de Samuel. Et c'est alors que se produit un événement d'une violence telle que ces retombées chamboulent non seulement la vie d'Esther, d'Isabelle, de Rin et de Samuel, mais jusqu'au cours même de la rivière Lys. Et j'interromps ici mon récit, parce que la loyauté et la bienveillance que se doivent mutuellement les lecteurs et les lectrices m'interdise de vous dire en quoi consiste cet événement. Je risquerais de briser notre accord tacite, ainsi que la magie et la grammaire du livre. Par contre, je peux vous dire qu'Esther se retrouve exilée de sa propre vie. La voilà interdite de lien avec la personne qu'elle aime le plus au monde et qui est sa sœur. D'ailleurs, il y a une petite confrontation à un moment donné avec Rin, qui lui dit « Mais ce choix-là, tu veux pas me choisir moi ?» Elle lui dit « Mais toi, je t'aime depuis quelques mois. Ma sœur, je l'aime depuis toujours. » Bref, Esther est une personne bonne et nombreuses sont les personnes qui aiment Esther. Je ne peux pas vous dire ce qui se passe, mais faites-moi confiance, tout mal qui est fait ne restera pas impuni. Et c'est un livre qui parle de musique, de chant, d'amour au pluriel, de décisions à prendre, aussi douloureuses soient-elles. Et parfois, il nous faut choisir un moindre mal pour espérer un plus grand bien. Si vous vous lancez dans cette lecture, ce que je vous conseille vivement, en plus, c'est un livre qui est court. C'est la spécialité de Alma El-Motar. Je ne peux que vous encourager à lire la totalité des remerciements. L'autrice y livre des valeurs qui l'animent et elle nous confie des détails personnels de sa vie, son enfance, où est-ce qu'elle a grandi, ce qu'elle a pu vivre, et ça rejoint les thématiques que vous partagiez tout à l'heure, Claudie Rosalba, dans vos lectures. Avoir accès à ces informations-là, ça m'a rendu ce livre encore plus précieux et puis ça m'a un petit peu consolée d'être arrivée si vite à la fin.
0: Merci, merci. On est touché par ta présentation, encore une fois, bien sûr. Eh ben, ça nous donnera peut-être un peu. On va se laisser une petite pause pour se remettre de nos émotions. On va écouter un petit peu de musique, voilà.

0: Vous êtes de retour sur Radio Saint-Ferréol 94.2 avec le Club des 5 réunis autour de la table. C'est à mon tour, Kim, de présenter un bouquin. Donc j'ai choisi, sur le thème de l'exil, L'insoutenable légèreté de l'être de Milan Kundera. Bon, Milan Kundera, je ne le présenterai pas. C'est un auteur exceptionnel. Moi, j'en ai entendu parler. C'est bizarre parce qu'il y a des écrivains qui vous suivent comme une ombre. J'en ai entendu parler. J'avais une quinzaine d'années. J'étais au lycée. Et c'est une copine qui me disait « Ah, faut que tu lises Milan Kundera, etc. » Et je suis toujours passée à côté. Ça m'a semblé compliqué. Il restait à côté de moi, il a avancé dans ma vie, je pense, finalement, à mes côtés, sans qu'on se touche, sans qu'on interfère. Et puis, il n'y a pas très longtemps, mon fils, un de mes fils, m'a offert l'insoutenable légèreté de l'être. Il m'a demandé si j'avais lu, et pour la première fois, j'ai menti. J'ai dit oui, mais je ne l'avais pas lu. Ça, ce n'est pas bien du tout. Je ne vous conseille pas de mentir à vos enfants. Et du coup, ben, je me suis dit, ah non, je voyais dans ma bibliothèque et je n'osais pas m'approcher. Et puis là, l'exil, je ne sais pas pourquoi, sans savoir vraiment ce qu'il y avait dans ce bouquin, je me suis dit, c'est le livre pour l'exil. Donc, l'insoutenable légèreté de l'être, c'est l'histoire de Teresa et de Thomas qui vivent en Bohême autour des années 68. Pourquoi 68? Parce que 68 va marquer une rupture terrible avec l'invasion, on va dire, de l'ex-URSS, enfin, de ce pays, de ce coin de pays, et le renoncement finalement, évidemment, de toute l'Europe, et le renoncement de ce pays... avec Dubček, le président, on va dire, qui va signer un compromis et laisser envahir son pays, ce coin-là de la Tchécoslovaquie, enfin l'ex-Tchécoslovaquie. Et l'exil, c'est celui dont parlait Rosalba aussi, c'est-à-dire Teresa et Thomas, ils s'aiment, Thomas, il est médecin. Teresa, elle est très contente, elle est heureuse, elle a trouvé un homme qu'elle aime, tout va bien de ce côté-là. Mais l'envahissement de ce pays va créer un point de rupture pour tout le monde, notamment pour Thomas et Teresa qui vont construire un peu des remparts, mais lesquels vont s'effondrer les uns derrière les autres. Et l'exil, ça peut être ça aussi. Donc, comme disait Rosalba, être exilé dans son propre pays, ne plus pouvoir avoir des amis avec légèreté, ne plus pouvoir vivre normalement. Ça, c'est bien décrit dans le livre, et notamment les mécanismes du régime autoritaire, la dénonciation, la suspicion, le fait que tout le monde se regarde du coin de l'œil, il y a des micros partout. Donc Thomas, d'ailleurs, bon, je ne vous en raconte pas plus, mais la situation de Thomas, qui était quand même relativement enviable, médecin, chirurgien, bon, un confort de vie, etc., un bel avenir, passionné par son métier. Malheureusement, sa vie va changer. En toile de fond de tout ce désastre, en fait, parce que c'en est un, il y a cet amour qu'ils se portent réciproquement et cette façon de s'aimer. Donc, c'est un autre sujet du livre, on va dire, mais qui vient illustrer la difficulté aussi à s'aimer dans un pays où tout s'effondre, dans un pays où il n'y a plus de règles, où c'est un peu la loi de la jungle, où tout le monde essaie de survivre, en fait. C'est un beau livre sur l'exil intérieur, sur le fait qu'on ne peut pas trouver sa place quand on n'est pas bien dans son propre pays et quand on n'a plus de racines, quoi. C'est compliqué, même si que son propre pays peut changer au point qu'on ne puisse plus le reconnaître et plus s'y sentir chez soi, quoi. Donc, c'est un très beau livre. Et Milan Kundera l'a écrit, en fait, parce que... il a voulu mettre en avant ce type de régime, enfin régime autoritaire qu'il a connu puisqu'il est resté longtemps dans son pays et qu'au départ, lui, il se disait communiste à la sauce traditionnelle, on va dire, comme c'était le cas à l'époque, enfin dans son pays. Et puis, finalement, il a fait le choix de partir aussi. Donc, ce fut un exilé, Milan Kundera, depuis les années 70, non pas par choix, évidemment, mais avec toutes les conséquences que ça peut avoir. Ça m'a beaucoup plu, ce bouquin, ouais. Donc, j'ai bien fait, j'ai tenu longtemps. C'est drôle comme il m'a résisté, ou je lui ai résisté, mais il m'a beaucoup appris et on peut y voir beaucoup de choses aussi, C'est remarquablement bien écrit, bien construit. Milan Kundera, c'est un architecte de la littérature. Enfin, c'est fabuleux. Et je pense que 1000 personnes liront 1000 fois ce livre qui n'en diront pas la même chose et qui ne ressentiront pas la même chose. Mais moi, j'avais besoin d'atteindre la centaine d'années environ pour pouvoir le lire, je pense. Peut-être que j'avais besoin d'avoir une certaine maturité pour pouvoir me plonger dans ce bouquin-là.
1: Merci beaucoup, Kim. Est-ce que tu crois que malgré ma presque pas encore quarantaine, je peux essayer de le lire ?
0: Toi, oui, il n'y a pas de souci. Je pense que... Non, mais c'est vrai. Ça dépend, je pense que ça dépend aussi des parcours de vie et peut-être aussi des façons d'approcher la littérature. Mais je suis certaine que tu y trouveras aussi plein de magie, parce que tu aimes la magie et il y en a dans ce bouquin. Et c'est aussi un livre qui a fait l'objet d'un film,
2: hein, oui.
0: Qui a
2: été, je sais avec le magnifique Daniel Day-Lewis,
0: voilà.
2: Si je ne m'abuse.
0: Et Juliette Binoche. Moi, j'avais vu le film, mais le livre n'a rien à voir. Je ne compare pas les deux, hein, parce que c'est deux modes de communication différents. L'insoutenable légèreté de l'être, le livre, c'est un autre sujet, c'est un autre monde que le film, on va dire. Et il est traduit du tchèque par François Kerel. Postface de François Richard, voilà, et on le trouve en folio. C'est un classique, je ne sais pas si nos petits bacheliers, futurs bacheliers, l'étudient à l'école, au lycée.
2: Je ne crois pas, non, j'en ai jamais entendu.
0: En tout cas, Milan Kundera, oui, c'est un auteur très connu. Alors, on pourrait me faire le reproche de présenter un auteur qui est déjà ancien, tout ça. Mais moi, je suis pour la relecture de nombreux classiques. Il n'y a pas de raison, il ne faut pas, se censurer. Les auteurs classiques sont des auteurs très intéressants aussi, parfois. Donc, il ne faut pas se censurer en se disant non, c'est vieux, c'est ancien, etc.
1: C'est pas parce que c'est en vogue de manger, par exemple, de la glace au coquelicot et à la violette qu'on devrait se priver de glace à la vanille. Ouais, si on aime la glace à la vanille, allons-y.
0: Ouais. Ou de skyr tarte myrtille.
1: Tarte à la myrtille.
0: Voilà, c'est ça. Oui, ça c'est un sujet important. Donc voilà mes réflexions autour de Milan Kundera qui m'a transportée pendant un petit moment parce que c'est un petit pavé de 400 pages et moi, bizarrement, j'ai plutôt l'habitude de lire des bouquins plus contemporains, donc de fait plus courts parce que c'est vrai que c'est peut-être un style hein, d'écrire en 200 pages plutôt ou 250 pages aujourd'hui plutôt qu'en 400 ou 500 pages.
2: S'il nous reste un peu de temps, on peut peut-être donner un conseil de lecture hors de notre thématique.
0: Ah oui, on peut bien sûr. Ouais.
1: Avec plaisir.
3: Tu en as un alors.
1: Moi aussi, j'en ai un.
2: Mais oui, j'en ai un, mais j'étais en train de me dire que finalement, quelque part, il rejoint un peu la thématique de l'exil, mais un exil choisi pour pouvoir devenir la personne que l'on est au fond de soi-même. Alors, j'avais beaucoup hésité avant de lire ce livre, parce que je trouvais que le titre, il était un peu cuculapraline. Il s'agit du livre « Une pension en Italie » de Philippe Besson. Ce livre est tiré de l'histoire personnelle de Philippe Besson et il raconte ici son enquête sur ce qui fut longtemps un secret de famille. Alors la structure du livre est très intéressante parce qu'il entremêle la narration du passé, c'est-à-dire l'histoire de son grand-père Paul qui a disparu, qui n'est pas rentré de ses vacances en Toscane. Et la construction de ce même Paul, de son enfance à son âge mûr. Donc, ce fameux grand-père Paul, c'est un professeur d'italien. Oui. Professeur d'italien, très érudit, comme la plupart des

0: faire des visites un peu plus légères et elles renoncent à l'érudition de leur père et de leur mari. Et pendant l'absence de sa femme et de ses filles, il fait une rencontre. Cette rencontre va bouleverser sa vie au point qu'il confesse ce qui s'est passé pendant ces 3 jours à sa femme. Sa femme prend ses clics, ses claques, ses filles, rentre en France et plus jamais elle ne verra ni n'entendra parler de Gabi comme ses filles n'entendront plus jamais parler de Gabi.
1: Alors,
0: que s'est-il passé dans cette passion à San Donato, ce magnifique village de la Toscane? Pour le savoir, il va falloir lire le livre.
1: Oh, oh là là, quel suspense! Ouais, c'est dur, hein? Oh là là, qu'est-ce que tu nous décris là, Rosalba? Hein?
2: Et moi, j'aimerais bien te voler le micro une seconde pour
1: faire
2: une dernière recommandation complètement folle. Voilà, j'assume, je quitte la poésie et le côté philosophique de la fantasy pour aller dans quelque chose qui n'a aucun sens. Ça s'appelle Dungeon Crawler Carl de Matt Dinneman, qui est un auteur américain. Imaginez, la Terre n'a pas payé grosso modo ses cotisations syndicales depuis plusieurs milliers d'années. Les aliens saisissent la Terre. Toutes les productions humaines, les bâtiments sont démolis avec les gens à l'intérieur. Mais dans leur grande mansuétude, nous, humains survivants, avons la possibilité de récupérer la propriété de la Terre en rentrant dans un donjon construit sous terre pendant des décennies. Et là, c'est comme dans un jeu vidéo. On va suivre un personnage qui s'appelle Carl, qui n'a sur lui que des crocs roses de son ex, son chat gagnant de concours de beauté, un blouson en cuir et un caleçon vraiment très laid, blanc, avec des cœurs. Et Carl va progresser de niveau en niveau. Il va gagner des aptitudes. Si vous voulez lire quelque chose de stupide, mais de raffiné, d'engagé et de ridicule, lisez Dungeon Crawler Carl. Il y a 9 tomes, 5 traduits en français. Vous en avez pour tout l'été. Voilà.
1: Oh, merci beaucoup. C'est superbe. Écoute, 9 tomes, oui, il y a de quoi faire. Hein, à la plage. Mais nous, on va se quitter aussi, mais pas très longtemps. Le temps d'une pause estivale, en fait. Cet été, vous aurez l'occasion de réécouter des épisodes de l'émission Le Club des 5. Vous pourrez nous entendre et entendre Mélissa, Claudia, Rosalba et moi. Et on se retrouvera donc à la rentrée avec une formule un peu modifiée, bien sûr, hein, mais toujours avec l'espoir, hein, comme on l'a dit, de revoir Mélissa et de l'entendre sur Radio Saint-Ferréol, dans le Club des 5 en particulier. Voilà.
0: Belle été.
1: Merci à
0: toutes et à tous.
1: À la rentrée, au mois de septembre, on se retrouve dans la grille.
2: Et longue vie au Club des 5.
1: Merci Mélissa.
3: Au revoir.
1: Au revoir Mélissa. À bientôt, au revoir à tous.

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Salut les jeunes, c'est John, le plus jeune des vieux, le plus vieux des jeunes. Aujourd'hui dans Second Degré, un petit retour nostalgique sur les 70s pour rappeler aux plus jeunes que l'écologie et le féminisme étaient déjà des thèmes importants pour la contre-culture américaine, mais aussi française et européenne. On peut aujourd'hui dire, avec le recul, que cela n'a pas suffi, mais le fait que la littérature, la poésie et la musique essayent de changer les choses, encore et toujours, a quelque chose de réconfortant. Alors, aux armes, citoyens, citoyennes. Mais attention, quiconque prendra cette émission au sérieux sera immédiatement abattu. Quiconque ne la prendra pas au sérieux sera enterré vivant par un bulldozer Mitsubishi. Je paraphrase là l'avertissement d'Edouard Abbé en exergue de son « Retour du gang », la suite du chef-d'œuvre de 1975, « Le gang de la clé à molette », que les bombes fées écolos devraient mettre dans les berceaux des jeunes enfants ou plutôt sous l'oreiller de nos ados. Largement inspiré du délicieux roman « Un bonjour pour mourir » de Jim Harrison, l'auteur entre autres du merveilleux Dalva et de Légende d'automne, paru 2 ans plus tôt, Édouard Abbé sort le gang de la clé à molette en 1975. Dieu fasse que tous les opposants à l'A69 et à l'enfouissement des déchets nucléaires de Bure lisent ce bijou qui leur expliquera comment devenir un éco-guerrier et comment mettre à l'arrêt toute une armée de bulldozers grâce à une simple clé à molette. À la relecture de ces œuvres des 70s, on s'aperçoit que le combat écologique est déjà très présent en Amérique et que, dans la lignée de Thoreau, Whitman, de jeunes auteurs s'emparent du sujet. Gary Schneider, le plus jeune de la Beat Generation, Jim Harrison et sa défense des territoires indiens, et Edouard Abbé, écolo réfractaire à toute forme d'autorité. Destruction de barrages, de super bulldozers, préservation de rivières et de montagnes, tout y passe. On y trouve aussi une volonté de libération des mœurs, avec des femmes qui n'hésitent pas à coucher avec différents hommes, loin du rétrécissement de nos années 2020. Dès 1972, Neil Young nous avertit en répétant « Regarde Mère Nature en fuite dans les années 70. Look to the Mother Nature in the run in the 1917 ».

En 1990, le gang est de retour, toujours sous la plume de son auteur Édouard Abbé. Celui-ci, aujourd'hui décédé, a réussi le tour de passe-passe de se faire enterrer dans le désert sans que personne, à part quelques amis, ne sache où se situe sa sépulture, restant ainsi fidèle à sa philosophie de vie qu'on retrouve dans un autre de ses livres, Le feu sur la montagne. En guise d'apéritif, jouissons, amis pédaleurs, avec le bon docteur Sarvis, un des quatre mousquetaires du gang, de cette hargne un peu honteuse mais tellement cathartique que nous avons tous ressenti, surtout dans nos rues crétoises bien trop dépourvues de pistes cyclables. Écoutez ça. Suant dans l'ascension de la longue 9e Sud vers son chez-lui de la 23e Est, Doc Sarvis pédale en parfaite conscience de l'embouteillage qu'il cause, qui le presse dans son dos, clameur de klaxon écrasé par des poings ulcérés, bouillon de haine motorisé qui fermente jusque sur sa roue arrière. Mais il se dit qu'ils aillent tous se faire foutre, qu'ils attendent, qu'ils s'ulcèrent, qu'ils marchent, qu'ils pédalent comme moi, ça leur ferait du bien, ça me ferait du bien, ça ferait sacrément du bien à tout le monde. Ça laverait l'air de la ville, revigorerait les sangs, tonifierait les muscles, consoliderait les cœurs, brûlerait les excès de graisse, du coup moins d'artériosclérose, moins de pontage, moins de greffe, moins de cholestérol, des vies qui dureraient plus longtemps, oui. Et ça réduirait la consommation de pétrole, ralentirait le gaspillage d'acier et de caoutchouc et de cuivre et de verre, libérerait de la main-d'œuvre humaine et du savoir-faire technologique pour les choses importantes. Tout ce qui peut être mauvais pour l'industrie automobile et l'industrie pétrolière est forcément bon pour l'Amérique, bon pour l'humanité, bon pour la Terre. En 1972 toujours, mais en France cette fois, Nino Ferrer s'attriste avec nous pour « Sa maison près de la fontaine ».

Jaffy, le personnage des clochards célestes, le chef-d'œuvre de Jacques Kerouac, n'est autre que Gary Schneider. Écolo, poète, apprenti, moine bouddhiste, montagnard, ce voyageur impénitent issu de la Beat Generation a parcouru le globe avec une prédilection pour l'Asie et l'Afrique, le bouddhisme, le Japon et une fascination pour les seins des femmes. Inspiré par John Dos Passos et Ezra Pound, membres éminents de la génération perdue chère à Gertrude Stein, Schneider se lance dans l'écriture en 1959. Turtle Island, recueil de poèmes sorti en 1975, lui vaut le prix Pulitzer. Pour rappel, Turtle Island est le nom par lequel les peuples premiers et les Indiens d'Amérique désignent la Terre. Dans Les Clochards Célestes, Kerouac fait dire à Jaffy, son personnage inspiré par Schneider, « Je vais composer un nouveau poème, très long, intitulé « Fleuves et montagnes sans fin ». Je l'écrirai sur un rouleau qui réservera sans cesse des surprises à celui qui le déploiera, de sorte qu'il oubliera au fur et à mesure ce qu'il a lu un peu plus tôt. Je mettrai 3000 ans à l'écrire et il sera plein de détails utiles sur la conservation des sols, l'administration de la vallée du Tennessee, l'astronomie, la géologie, les voyages de Tsuban Tsung, la théorie de la peinture chinoise, le reboisement, l'écologie océanique et les chaînes alimentaires. Belle modernité, non ? En 1971, Gary Schneider écrit cette petite merveille que ne désavouerait pas un baigneur crétois dans certaines rivières de notre beau département, dont je tairai les noms pour assurer leur préservation. Cela s'appelle « Nager nu dans la rivière Yuba ». Rochers blancs brillants au soleil, lumière et eau réunies dans la gorge, le monde dans chaque grain de sable. Entrer dans ce flot en maillot serait un péché. Chers auditeurs tristes, apprenez-le par cœur et scandez-le à votre prochaine baignade naturiste. Cela vous aidera si l'eau est froide. Marvin Gaye, toujours en 1971, Marvin Gaye, donc visionnaire, évoque l'air vicié, les radiations, la mer polluée et se demande en conclusion « Qu'en est-il de cette terre surpeuplée ? Combien d'agressions de l'homme peut-elle encore ?»

Dans la même veine émancipatrice, les 70s, ces années bénies où on ne parlait que de liberté, aujourd'hui on ne parle que de sécurité, les 70s donc ont vu se développer tout un tas de mouvements de libération des femmes, revendiquant le droit au sexe hors mariage, à l'avortement, à la contraception, à l'homosexualité, mais aussi remettant en cause le patriarcat et la position dominante des hommes. Beaucoup ont reproché à Abbé un côté misogyne, notamment au regard du personnage de George Haiduk, ancien du Vietnam, éco-guerrier, machiste et brut de décoffrage. Pourtant, Abbé lui-même, dans Le Retour du Gang, consacre tout un chapitre jouissif à la philosophie de Bonnie Abzug, son héroïne, qui couche avec deux des trois autres membres du gang de la Clermont-Lotte, mais n'en pense pas moins des hommes. Écoutez un peu ça. Là aussi, c'est jouissif et cathartique. Ah, les hommes! Ils se croient tous très malins, ils sont tous très bêtes. Rustres. Les hommes sont des gens rustres. Dansent comme des rocs, pensent comme des rocs. En ligne droite, loi de la gravitation, dévalent la colline par la ligne de plus grande pente. Voilà comment ils voient les choses. Pas de sentiments. Ils croient qu'ils ont des sentiments. Mais ils ne font qu'éprouver des sensations avec leur peau. Voilà comment ils ressentent les choses. Épidermiques. Seules les choses explicables ont un sens pour eux. Il faut leur faire des dessins, des schémas, des diagrammes, des tableaux, tracer des formules, des équations, des propositions simples avec sujet, verbe, complément, point. C'est tout. C'est tout ce qu'ils. C'est la seule manière dont ils. Aucune sensibilité, aucune compréhension intérieure, aucune empathie. La sympathie, ils en ont, oui, bien sûr, la sympathie, c'est en surface, ça concerne que la peau. Ils comprennent la sympathie, ils peuvent faire d'assez jolies choses avec la sympathie. Mais l'empathie, hein, ils ne comprendraient même pas de quoi vous parlez. Les hommes me font pitié. Érection, pénétration, même le sexe, ils n'y comprennent rien. La seule chose pour laquelle ils se croient vraiment bons, les idiots. « Je suis un homme, dit-il, et je me battrai pour mon droit à me comporter comme un enfant toute ma putain de vie. C'est de qui ?» Haiduk, Seldom, Kerouac, de qui? Je devrais jouer de la musique. Te remettre au piano, Abzug. Tu t'es débrouillé vachement bien sur les bons vieux standards. C'est bien loin tout ça, c'est fini mon kiki. Regarde mes doigts. Expert du changement de couche, pro du caddie de supermarché, magicien de l'étendage de la bavoir. Bon cuisinier aussi. Tu cuisines bien, maman, me dit souvent Ruben, le petit amour. C'est satanément plus gentil que ce bâtard de George Haiduk disait d'ordinaire. Me disait que j'étais un bon coup comme s'il m'offrait un bouquet de roses fraîches, le cochon. Le porc. La plupart des hommes sont des porcs. C'est une chose dont vous pouvez être sûr. Les hommes me font pitié. Si frustre. On était là assis et cet affreux panneau publicitaire, il arrêtait pas de me lancer des sourires moqueurs, de grommeler, tord pas la lame, tord pas la lame, fais-la glisser tranquille, tout doux, contente-toi de la guider, ton job c'est de la guider, de la maintenir dans la bonne vieille fente, t'occupe pas de pousser, t'occupe pas de tirer, je m'en charge, qu'il a dit. Dégoûtant, vulgaire, aucun sens de l'humour. Juste ce genre de sous-entendu sexuel frustre, ils comprennent rien d'autre. Ah, les bons vieux sous-entendus. Ils trouvent ça si drôle, si foutrement drôle. Sont foutrement malades, si vous voulez mon avis. Et faibles, fragiles, toujours mal en point, toujours à s'apitoyer sur leur sort. Commencent fort, flétrissent vite. Voilà ce qu'ils sont pour vous. Grand verbeux, nul au pieu. Gros 4x4, petite quéquette. À gros ceinturon, mini zonzon. Leurs petits tuyaux fripés, ridés, ils en sont si fiers, on jurerait qu'ils aimeraient les peindre en rouge et les laisser pendre à l'air toute la sainte journée. Mais non, ils osent pas. Ils ont peur que, snap, un petit oiseau vienne leur faucher. Snap, snap, snap, ricane l'oiseau, j'ai gobé ton verre. Snap, snap, snap, je rentre chez moi nourrir mes petits. Vite fait sur le pouce. Hors d'œuvre et bite de cheval, toujours la même histoire. Les hommes. Dieu merci, je suis une femme.

chronique. C'est elle qui fait alors passer à ses adorateurs de fichus quart d'heure. 95 fois sur 100, la femme s'emmerde en baisant. Qu'elle le taise ou le confesse, c'est pas tous les jours qu'on lui déride les fesses. Les pauvres bougres.

Eh oui, les mecs, les vrais, les mâles, les misos, les falots, les salauds, les machos. Si on écoutait un peu Brassens qui, dès 1972, nous invitait à réfléchir à notre masculinité. Si on se mettait un peu à l'humilité. Et notre Bonnie remontait comme un coucou de poursuivre avec hargne. Dieu merci, je suis une femme. Où est passée ma vie? Où sont passés mes 29 ans? Menteuse Bonnie, tu en as 32 maintenant. J'aurais pu devenir médecin, moi aussi, j'avais le cerveau pour, je connaissais toutes les ficelles, j'ai toujours été bonne en biologie, en latin, en épidermiologie hydrovasculaire, pas trop forte en maths, c'est vrai. Mais c'est pas grave, personne de sensé ne peut aimer les maths, c'est un excellent critère. S'il aime les maths, quittez-le, comme une patate froide. Parce que c'est ça que vous avez, une patate froide entre les mains. Jamais rencontré d'homme correct qui aimait les maths. Pauvre créature si simple, aucune subtilité, aucune suavité, aucun savoir-faire, pour la plupart, aucun savoir-vivre non plus, n'ont qu'une seule chose en tête tout le temps. Comment ça vous regardez quand vous avez 15 ans? Quand vous en avez 17, ils vous fixent en bavant, langue pendante, se pressent contre vous dans la foule, essayent de mater vos seins par en haut ou votre culotte par en bas, passe derrière vous dans les escaliers, les escalators, sur les pentes fortes, avec cet horrible air stupide de mendiantrice dans les yeux. J'ai faim, j'ai faim. Toujours aux aguets. Gaffe comment tu croises les jambes. Ils matent. Garde les genoux bien serrés quand t'es assis. C'est toujours là qu'ils regardent. Prennent l'angle de tes genoux en ligne de mire pour voir plus loin. Gaffe comment tu te penches pour boire à la fontaine si ta jupe est un peu courte. Plie plutôt les genoux. Ils yeux toujours le même endroit. On le dirait qu'ils croient que tu caches là un bijou très rare, très précieux, très cher. Des rubis peut-être, ou une sorte de mine d'or. Et ne les regarde jamais droit dans les yeux. Ils croient que ça veut dire « Suivez-moi, monsieur ». Ne souris pas, ne parle pas, ne montre même pas que tu sais qu'ils sont là. Ils prendront ça pour une invitation. Tout ce qu'ils veulent, c'est t'attraper, te culbuter sur une banquette ou le plateau de leur pick-up et planter leurs petites graines visqueuses dans ton ventre. C'est tout ce qui préoccupe vraiment la plupart d'entre eux. Te planter un bébé dans le ventre et partir en courant. Suivante, et suivante, et suivante, et suivante. Comme un coq dans une basse-cour, un taureau dans un troupeau de vaches, ils sont tous comme ça. Tous les mêmes, les adolescents turgescents acnéiques, les jeunes gens en costard et BMW flambant neuf qui se prennent pour des lions, les hommes gros, gras, mûrs, maqués, mariés avec des enfants, trop d'argent, qui devraient pourtant être moins cons, et même les vieux loups grisonnants, ridés, burinés comme mon doc, qui n'arrêtent pas de mater les filles en faisant mine que non, ils ne regardent pas. Ils sont tous fondamentalement pareils, des bêtes. Et puis tu souffles tes 22 bougies, ils sont encore intéressés. Juste un petit peu moins, peut-être. Puis tes 25 ans, et là tu passes la ligne de crête et tu remarques que leur regard commence à te traverser comme si tu étais transparente. Arrive la trentaine, tu deviens invisible. Tu n'es pas là, ils ne te voient pas. Et tu es supposé consacrer les 20 prochaines années de ta vie à essayer de ressembler de nouveau à une fille de 19 ans. Ils veulent que tu aies toujours 19 ans. Que tu restes bloqué à 19 ans. Ils veulent que tu sois une fille ou que tu te casses. Avec une vraie femme adulte, ils ne savent pas comment faire. Une femme expérimentée qui aime vraiment le sexe et qui a 30 ans ou 35 ans en demande probablement toujours plus, tout au moins si c'est avec l'homme qui convient, je veux dire, avec son homme à elle. Bien à elle, son vrai homme bien à elle, une femme comme ça qui sait ce qu'elle fait, qui sait ce qu'elle veut et qui sait ce qu'un homme aime et qui est encore belle, eh bien, ça ne leur convient pas. C'est pas assez bon pour eux, ça leur fout les chocottes, ça les fait fuir. Ils passent toutes ces années à baver après vous, et quand vous en voulez, ils n'en veulent plus. Ouh là là, elle envoie la Bonnie. Et c'était bien avant MeToo. Quand je pense que c'est un homme qui a écrit ça, belle lucidité, non? Peut-être avait-il écouté en boucle Carly Simon et son hit « You're So Vain ».

0: Carly Simon n'était pas en reste en 1972, elle aussi, en dénonçant la vanité masculine. Warren Beatty, le héros de Bonnie and Clyde, fut à l'époque immédiatement identifié parmi ces hommes, mais d'après la belle Carly, trois hommes sont concernés par la chanson et ciblés pour leur vanité. Aujourd'hui encore, elle n'a jamais voulu dire quels étaient les deux autres, mais peu importe. Brassens, encore lui, toujours en 1972, implorer les poètes de rendre les hommes moins cons.
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donne, effaçant d'un coup des siècles d'avanille à cette vraie merveille, un joli nom chrétien.

0: L'immense Brigitte Fontaine, notre grande sœur à Touste, aspirait elle aussi avec encore un peu d'espoir et de douceur à un changement de masculinité dès 1979. Il y en a ras-le-bec de ces blancs becs. Hélas, 40 ans plus tard, en 2019, elle concluait totalement désespérée par son cri de rage qu'on empale tous les mâles, masculins, assassins, abat le sexe fort.
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0: Bon, ce n'est pas la plus belle mélodie du couple Areski-Fontaine, mais comme toujours avec cette immense prêtresse de la liberté, le second degré n'est jamais loin. Et ça tombe bien, puisque second degré est le titre de cette émission géniale. Et la grande Brigitte de se lancer à nouveau dans un grand élan de réconciliation, bienvenue. Et écoutons-la.
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0: À la fin du retour du gang, George Haiduk, l'éco-guerrier devenu culte du gang de la clé à molette, nage jusqu'au Sea Shepherd de Paul Watson, comme un passage de témoin. Ce dernier baptisa d'ailleurs un de ses bateaux du nom d'Edward Abbey comme un dernier hommage. 2025, Paul Watson est emprisonné, prouvant le durcissement des temps modernes. Une seule morale à tout cela, continuons les combats car n'oublions pas, people have the power.

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4: Bonjour et bienvenue, 15h TU, 17h ici à Paris, le journal sur RFI.
2: Gilles Moreau.
4: À la une de ce journal, l'afflux massif de migrants du Maroc vers l'enclave espagnole de Ceuta. Au moins 60 000 personnes ont déjà franchi la frontière et les tentatives se poursuivent. Des tentatives par la mer, dangereuses et parfois mortelles. Le Premier ministre espagnol est sur place. Il dénonce le rôle joué par les passeurs. Dans le reste de l'actualité, Israël prévient qu'il n'y aura pas de retrait à Gaza sans véritable désarmement du Hamas. Du mieux sur le front des incendies en France, mais en Grèce, une partie de la banlieue d'Athènes va être évacuée. Et le tollé déclenché par le projet de réforme de la FIFA, projet d'ouverture au privé, l'UEFA a menacé de boycotter la Coupe du Monde. Ils sont donc 60 000 à avoir passé la frontière entre le Maroc et l'Espagne. 60 000 migrants arrivés à Ceuta, l'enclave espagnole confrontée à une déferlante d'arrivées illégales, jamais vue depuis au moins 5 ans. Des hommes jeunes pour la plupart, ils ont franchi la frontière en passant par la mer au risque d'y laisser la vie. On dénombre au moins 57 morts, la plupart par noyade. Actuellement, Julien Chavanne, des milliers de personnes continuent de tenter leur chance par la mer. D'autres, au contraire, repartent déjà.
5: À la nage ou sur des bouées gonflables, en sous-vêtements ou en maillot de bain, au cri de « Vive l'Espagne !». Des dizaines de milliers de jeunes hommes et d'adolescents sont arrivés à Ceuta par la mer. Débordés, les gardes-frontières n'ont rien pu faire. Scène de chaos dans l'enclave espagnole qui s'est retrouvée surpeuplée. Les migrants occupant toute la ville, dormant dans la rue. Mais le chemin s'arrête là. Pour eux, d'ailleurs ce vendredi, le flux semble s'inverser. Selon le journal El País, des centaines de personnes ont commencé à retourner au Maroc, escortées par les militaires. À l'aube, les policiers ont utilisé des canons à eau et des lacrymogènes pour les repousser. Des renforts ont été dépêchés sur place, un bateau, des plongeurs, mais aussi des drones. Cet afflux aurait été déclenché par une décision prise il y a 3 semaines par la Cour suprême espagnole. Les migrants interceptés en mer ne peuvent pas être renvoyés directement au Maroc. Les passeurs auraient profité de ce vide juridique et fait courir le bruit que la frontière était ouverte.
4: Arrivé sur place, le Premier ministre espagnol, le socialiste Pedro Sanchez, a dénoncé une violation de la souveraineté territoriale de son pays. Il a aussi attribué cette crise migratoire à une interprétation malhonnête par les mafias d'une récente décision de justice rendue à Madrid. Il en était question il y a un instant. Au-delà de l'Espagne, cette affaire a provoqué des réactions en Europe. La Finlande et le Danemark suggèrent de fermer l'espace Schengen à l'Espagne.
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4: Les incendies en Grèce, la protection civile a ordonné l'évacuation d'une partie de la banlieue ouest d'Athènes. L'été 2026 n'est pas fini, mais il est déjà marqué par des conditions météo particulièrement rudes et parfois catastrophiques. Loin d'être un hasard de la météo, le changement climatique d'origine humaine a aggravé ces canicules et sécheresses, selon les scientifiques du World Weather Attribution, Jeanne Richard.
6: Le changement climatique a au moins multiplié par 2 la probabilité de ce temps sec, chaud et venteux, qui a favorisé les incendies dans le sud-ouest de la France. Dans le centre de l'Espagne, la probabilité de ces conditions météo a été multipliée par 20 à cause du changement climatique. Et encore, les scientifiques précisent qu'il s'agit d'estimations prudentes. Depuis le début de l'ère industrielle, de l'utilisation massive de pétrole, de gaz et de charbon, et l'accélération de la déforestation, le climat mondial s'est déjà réchauffé d'1,4 degrés, et dans ces conditions, les feux de cette intensité devraient se produire désormais tous les 20 ans en France et tous les 6 ans en Espagne, estiment les chercheurs. Ils expliquent que les hivers humides, suivis de printemps secs comme cette année, deviennent un facteur clé du risque d'incendie, car ils favorisent la croissance de la végétation qui s'assèche par la suite et devient un combustible pour les flammes. Les scientifiques alertent aussi sur les fumées qui ont entraîné des pics de particules fines dans l'air jusqu'à 20 fois au-dessus de ce qui est considéré comme acceptable. La très mauvaise qualité de l'air a été ressentie jusqu'à 400 km des incendies.
4: C'était Jeanne Richard en France bientôt 10 jours de lutte acharnée contre le méga-feu qui a fait des ravages en Gironde, dans le sud-ouest. Les autorités se montrent relativement confiantes. Le feu est contenu dans son périmètre, mais toujours actif par endroits. Il n'est donc pas fixé. La préfecture de Gironde a autorisé ce matin des milliers de personnes évacuées à regagner leurs habitations. Les conditions propices aux feux de forêt sont aussi réunies en Europe centrale, où s'est abattue une nouvelle vague de chaleur. Les températures pourraient dépasser 40 degrés Celsius dans les prochains jours. Au Proche-Orient, le Hamas va-t-il rendre ses armes? La question reste posée au lendemain de l'annonce de Donald Trump. Le Hamas a confirmé ce matin la conclusion d'un accord sur son désarmement dans la bande de Gaza, point prévu dans la deuxième phase du cessez-le-feu avec Israël. Israël, où une source politique prévient, il n'y aura aucun retrait sans véritable désarmement du groupe islamiste. Jusqu'à maintenant, l'État hébreu s'en tient à une ligne jaune dans l'enclave. Elle reste en vigueur tant que le Hamas n'aura pas été totalement désarmé et que la bande de Gaza n'aura pas été entièrement démilitarisée. La règle était tacite, mais elle était claire. Le prochain patron de l'ONU serait une femme. Et pour respecter le principe de la rotation géographique, elle viendrait d'un pays d'Amérique latine. Oui, mais voilà, deux candidats africains ont décidé de se lancer dans la course à la succession d'Antonio Guterres, l'ancien président sénégalais Macky Sall, et l'Ougandais Olara Otunnu, ex-secrétaire général adjoint de l'ONU. Tous deux ont été sèchement recalés hier lors d'un vote secret du Conseil de sécurité, vote indicatif. Les précisions de notre correspondant pendant à New York, Karine Auton.
7: Macky Sall avait enfin l'adoubement du Sénégal pour devenir secrétaire général de l'ONU depuis ce mois-ci, mais cela n'a pas suffi. Lors de ce premier scrutin test, le Conseil de sécurité ne lui a accordé que 6 voix favorables et surtout 7 défavorables et 2 sans opinion. Ce vote n'a été mené qu'à titre indicatif et d'autres seront organisés encore jusque cet automne quand aura lieu le scrutin définitif. Il peut donc tout à fait rester en lice. Mais à New York, les analystes ne lui donnent plus aucune chance face au trio de tête, la chef de la CNUSED et costaricaine Rebecca Greenspan, l'ex-ministre guyanaise Caroline Rodriguez-Birquet ou encore l'argentin patron de l'AIEA, Raphaël Grossi. Le scénario est encore plus brutal pour Olara Otunnu, ancien opposant en Ouganda, mais aussi diplomate et secrétaire général adjoint de l'ONU pendant le mandat de Kofi Annan. Il ne s'est lancé dans la course que le week-end dernier. Résultat, il n'a réussi qu'à rassembler 2 voix favorables, 5 défavorables et 8 sans opinion. Ces candidats comptent peut-être sur le fait qu'un seul veto peut toujours bloquer l'un des favoris, mais pour un diplomate européen, le message a été cinglant pour les candidats africains. Karine Auton, New York, RFI.
4: La Russie accroît sa pression sur Pavel Durov après avoir déclenché mercredi une procédure de recherche internationale à l'encontre du patron de la messagerie Telegram. La Russie vient de le placer sur sa liste des personnalités désignées comme terroristes ou extrémistes. En France, Xenia Federova s'insurge contre l'arrêté d'expulsion qui la vise. La chroniqueuse russe, accusée d'être la voix du Kremlin dans les médias, dénonce sur le réseau X une pression politique et une censure. Dans un nouvel arrêté ministériel paru ce matin, la France gèle pour 6 mois ses avoirs en attendant son retour en Russie. Marius Lafont.
8: L'étau se resserre sur la propagandiste. Cette nuit, ses avoirs en France ont été gelés. Xenia Fedorova dirigeait jusqu'en 2022 la chaîne RT France, interdite après l'invasion de l'Ukraine. Depuis, elle promenait son accent russe dans les médias de Vincent Bolloré pour distiller la propagande du Kremlin. Laurent Nunez, le ministre de l'Intérieur, sur BFM TV hier.
9: On est sur un sujet qui est celui d'une atteinte aux intérêts fondamentaux par quelqu'un qui ne fait que relayer sur le territoire national la propagande russe. Nous avons considéré qu'il y avait là une atteinte aux intérêts fondamentaux de la nation. Et c'est pour cela, effectivement, que le ministre de l'Intérieur a pris un arrêté ministériel d'expulsion.
8: Sur Europe 1, par exemple, Xenia Fedorova a accusé l'Occident de chercher la guerre contre la Russie. Propos réitérés sur CNews quelques mois plus tard. Mais pour Canal+ et Lagardère, qui emploient la propagandiste, il s'agit de liberté d'expression. Laurent Nunez leur répond.
9: Quand vous avez quelqu'un qui ne fait que relayer la propagande russe, qui est une propagande qui vise à saper le fonctionnement démocratique en France, ça n'est pas une atteinte à la liberté d'expression. On est dans un registre d'ingérence, effectivement, et d'atteinte aux intérêts fondamentaux de la nation.
8: Xenia Fedorova a annoncé qu'elle formerait un recours. Sur X, elle dénonce un climat de russophobie et de pensée unique en France. Pour rappel, la France est 25e du classement de la liberté de la presse de RSF en 2026, quand la Russie est 172e.
4: Marius Lafont, en bref, dans l'actualité économique, l'inflation en France, les prix à la consommation ont progressé en juillet de 2,1% tendance annuelle, des prix tirés par la hausse de ce ceux des services et de ceux de l'énergie, en particulier le gaz et les produits pétroliers. Malgré le tollé soulevé, pas seulement en Europe, la FIFA, la Fédération internationale de football, maintient son projet d'ouverture au secteur privé. Parmi les derniers opposants déclarés, la Confédération asiatique. Elle soutient l'UEFA et la CONCACAF, qui représentent les Amériques et les Caraïbes, pour, dit-elle, protéger la Coupe du Monde. Enfin, l'actualité du ballon rond, c'est aussi la mort d'une légende du foot italien.

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2: La compagnie L'Exode des Mirages va présenter son spectacle « Le Conte des Damoiseaux ». C'est un spectacle sur la résilience et la métamorphose qui mêle conte, masque et jeu clownesque. C'est un conte merveilleux réadapté, une création originale et une fresque sur la condition des femmes au XVIIe siècle. Il y a de l'humour, il y a du suspense, il y a de la poésie. Et ça se passe au Temple de Saillant le dimanche 2 août à 19h. Voilà, venez nombreuses, il y a un prix fourchette à partir de 5 euros. C'est un spectacle pour grands enfants, donc à partir de 7 ans, à Saillant, le 2 août à 19h, le Conte des Damoiseaux par la compagnie L'Exode des Mirages.
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0: Bonjour à toutes et à tous, heureux de vous retrouver dans ce cinquième épisode de l'épopée villageoise. Avant-dernier peut-être, car nous approchons du terme de ce voyage avec plusieurs habitants des environs du village de la Répara au Ripple, dans une expérience théâtrale chantée en compagnie de Furtive Épopée. Et oui, la première du spectacle Dame Quichotte, c'est le 24 janvier déjà. Le temps s'accélère. Nous retrouvons Samuel Jezek et notre quarantaine de villageois. Les trois acteurs principaux sont là, avec Nathalie faisant partie des habitants d'une part, et Louise et David, les deux comédiens pros du projet. Nous sommes à J-15, c'est une journée complète de répétition, avec une grande intensité déjà. Ils viennent de faire le fameux monstre, un premier filage, où toutes les scènes sont jouées sans interruption, mais sans costume ni décor encore. On est au débriefing de la fin de journée.
1: Bravo, je ne pensais pas que ce bout à bout serait un vrai bout à bout. Je ne pensais pas que ce monstre serait aussi lié en forme. Donc, c'est bourré d'imprécisions de trucs qui vont pas, mais c'est surtout ça se tient à la suite. On a réussi à faire les choses à la suite. Tout s'est tenu et tout s'est déroulé. Donc, je vous félicite fortement. Je suis très impressionné qu'on ait réussi à tout filer pour la première fois de direct, quoi. Donc, je suis très content de ça. Je ne vais pas vous faire des retours de détails, hein. Bien sûr, ce n'était pas le but d'aujourd'hui, c'était le but de se mettre dans le spectacle. Je crois que ça s'est réussi comme but. Vous avez compris dans quoi on était, dans quelle continuité on était. En gros, là, on a mis 1h quasiment 30. Je pense que le spectacle va faire 1h15. Parce que là, vraiment, si j'ai un retour à dire, c'est que ça manque de rythme. Ça manque de ce qui est normal, c'est le but du monstre. Mais voilà, il faut tout resserrer dans le rythme. Dans les scènes, dans les transitions, dans comment on rentre différemment dans l'énergie. Voilà, c'est le retour numéro 1. Mais ça, c'est normal parce que tout ça, c'est dû à l'hésitation. L'hésitation, elle nous fait attendre, elle nous fait pas faire ça tout de suite, elle nous fait regarder d'abord le voisin, elle nous fait hésiter à nous dire notre texte, elle nous fait dire notre texte un peu lentement pour être sûr de bien dire les choses. Voilà. Donc tout ça, c'est ce qu'il va falloir travailler sur les deux semaines qui nous restent. Et ça veut dire se replonger dans cette continuité et identifier les moments où aujourd'hui pour vous c'était dur, identifier tout ça et le retravailler personnellement pour que jeudi, quand on arrive jeudi soir à la prochaine répétition, on soit vraiment au taquet de savoir déjà ces erreurs qu'on a faites et qu'on les corrige direct et non pas qu'on passe la répétition à re-identifier les erreurs et les retrouver. Donc ça, c'est un travail, on va dire, à vous. De réfléchir un petit peu à ce qui a été compliqué pour vous, quels enchaînements, qu'est-ce que vous n'aviez pas compris. Voilà, il y a un vrai travail à faire là-dessus. Il y a un autre retour très global aussi. Second du texte, révisez vos textes. Vraiment, voilà, ça, pareil, il faut qu'on ait plus d'hésitation, en fait. Il faut que vous n'ayez plus d'hésitation sur votre texte et surtout sur celui qu'il y a d'avant de vous. Donc, il faut non seulement connaître son texte, mais connaître les 2-3 répliques avant. Donc ça, c'est hyper important. Donc remettez le nez là-dedans. Et donc voilà, on va resserrer tout ça. Et il y a un autre truc, voilà, que c'est normal que je vois là et qui va aussi changer, c'est que c'est une pièce de théâtre qui brasse pas mal d'émotions différentes. Et il faut qu'on arrive à, quand c'est joyeux, à ce que ce soit vraiment joyeux. Parce que sinon, on va dessiner sur un truc, soit triste, soit nostalgique, et c'est pas le but. Le but du jeu, c'est de parler d'une palette d'émotions, de parler d'un sujet qui est compliqué, qui est dur, mais de montrer ce qui peut être beau à des moments dedans. Ce qui peut être beau, c'est comment le cœur se met ensemble autour de ça, comment on se met ensemble autour de Daniel, comment Daniel se bat pendant hyper longtemps. Il y a plein de choses très belles, et très fortes, et très presque joyeuses. Et c'est ça aussi qu'on veut raconter, c'est ça aussi, je dirais presque surtout qu'on veut raconter. Et pour que les moments de, un peu dur, un peu de nostalgie, un peu de tristesse existent et leur vrai poids, il faut qu'on contrebalance tout le reste pour qu'il y ait des vrais contrastes et donner de la force à ça et que toutes les émotions soient et leur juste place. Voilà. Donc là, il y a un truc avec ce rythme-là, avec la découverte des trucs, où tout était un peu nostalgique, tout était un petit peu... Non, quand c'est joyeux, quand on joue, on joue. Quand on s'amuse à ça, quand Daniel est en forme, elle est en forme. Quand Samson a accepté que on va jouer avec cette Daniel qui a changé, qui maintenant est comme ça, on va jouer avec, on va continuer de vivre des choses belles avec elle, c'est beau qu'il décide de vivre des choses belles avec elle. Donc voilà, comment on remet du beau dans ce qui est beau et comment on laisse nostalgique et triste et pas facile, ce qui est triste, nostalgique et pas facile. Vous voyez, il y a un équilibre à trouver. C'est des principaux retours que j'ai envie de faire, ça et le rythme. Le reste, c'est du travail perso qu'il nous reste à faire toutes et tous. Je ne parle pas que de Nathalie, Louise, David, moi. Non, je parle de tout le monde, les choristes parlants, les choristes pas parlants. Tout le monde a un travail intérieur à faire de « Ok, il faut que je me sente prêt maintenant à hésiter de moins en moins à chaque répétition. » Il en reste 36 de répétitions. Hein. Il reste. Mardi, je ferai bien un petit resserrage pour peut-être refaire une toute petite session sur les choristes de la quête, si vous voulez, un peu pour encore continuer à se détendre dans le chant, mais une petite heure à peine. Et après, j'aimerais bien revoir les choristes parlants pour qu'on remette les textes en bouche, qu'on se remette... Donc je propose 18h ceux qui peuvent pour le chant de la soliste de la quête, et 19h les choristes parlants. Voilà, on se prend une heure de 19 à 20h, un truc comme ça. Ensuite, on a une répétition commune jeudi. À partir de jeudi, on est tous les jours à la CCVD. Donc ça, c'est bien, on va s'installer, on va installer le décor, il y aura tout. Jeudi soir, le but du jeu de jeudi soir, c'est de resserrer tout ce qui n'était pas précis aujourd'hui. Donc, séance très importante, je dis ça à chaque fois. Ensuite, on se voit le samedi d'une semaine avant le spectacle, samedi prochain. On a une journée entière. Le matin, attention, il va être dédié à faire beaucoup de techniques, parce que là, on va découvrir le décor, on va découvrir comment on déroule l'étoile, on va découvrir quand est-ce qu'il faut amener le micro, quand est-ce qu'il faut accrocher la lettre. Enfin bref, il y aura beaucoup de techniques à faire, des jupes. Donc, il va falloir être assez concentré, c'est très important, on n'aura que cette matinée-là pour voir ça, de la technique avant tout. Et l'après-midi, premier vrai filage, avec les costumes, avec machin, notre premier vrai filage du spectacle, quoi, samedi. Je maintiens donc la séance du mardi d'après, qui va être très importante, parce qu'on ne va pas se faire un seul filage. Donc, mardi d'après, samedi 24, mardi 20, filage. On essaye de faire court et faire efficace, on ne va pas se fatiguer trop en plein milieu de semaine, mais on se dit, je ne sais pas moi, 19h30, on va voir tout le monde. S'il manque une personne, tant pis, mais il faut qu'on fasse absolument un filage. Et à 20h30, 21h, on a fini. Et voilà, on s'est remis le spectacle un peu encore dans les pattes, quoi. Et après, c'est l'arrivée à Livron, le jeudi, pour une générale en condition, lumière, son, la totale. On va encore découvrir de nouvelles choses le jour de la générale, hein, avec le son et la lumière, ça change pas mal de choses. Et après, on souffle le vendredi. Et le samedi, c'est la première. Donc vous voyez, on a le temps de mettre en place les choses. On n'a plus le temps de se tromper, en gros. Enfin, je veux dire, c'est qu'on n'a plus le temps de ne pas s'investir dans les erreurs qu'on fait. C'est ça que je veux dire. Donc je compte sur vous, là, ça vous fait une petite pause jusqu'à jeudi. Pour les choristes parlants, il y a un petit resserrage du parlage mardi. Mais en gros, servez-vous de ce temps entre maintenant et jeudi pour vraiment venir prêt à resserrer ce spectacle qui ça y est, existe, quoi. Et ça, je suis heureux de ça, et il n'y a plus qu'à le rendre beau. Merci pour cette journée, bravo. Merci.

0: La semaine est passée avec la répétition exceptionnelle de mardi, puis celle de jeudi avec l'installation du matériel pour la mini-résidence. On est à J-7, on les rejoint afin de voir quel est le moral de la troupe avec Bernadette, Dorian et Sabine.
1: Alors, nous sommes le 17 janvier, nous sommes samedi, et je viens d'arriver au campus de Heure. Allez, c'est parti. J'ai traversé la pluie.

0: La choré directe et le chant direct.
1: La main gauche.
0: Non, non, c'est la première choré. Hein. Ensuite, Clémentine.
2: On regarde les étoiles jusqu'au haut.
0: Vous regardez tout le temps les étoiles jusqu'à la choré.
2: Ah, d'accord.
0: Voilà. Vous êtes dans votre monde d'étoiles.
2: Et on fait beaucoup ou deux, enfin, genre on élève.
0: Non, non, moi j'ai envie qu'il y ait de la vie, qu'il y ait de la vie, en discrétion, sans son, mais avec de la vie, carrément. Ouais, ouais, carrément de la vie, c'est très beau hein, ce que vous faites, vous n'êtes pas ridicule du tout, hein, c'est très beau de voir des gens regarder les étoiles comme ça en silence. Donc profitez de ce beau moment, c'est pas tous les jours qu'on regarde les étoiles comme ça. C'est
3: spécial. Surtout que je suis génie.
0: Ensuite, dernière petite remarque, les gens ici. Donc très bien, les étoiles, j'ai plus eu de son après une étoile filante, c'est un signe. N'hésitez pas, ah oui, celle-là, elle est magnifique, ah bah oui, regardez, ah mais celle-là, moi j'ai 10 secondes, celle-là, ah, mais regarde celle-là, enfin, bref, j'ai besoin d'un peu plus de son, jusqu'à temps que Marc, les étoiles sont avec vous, et là, vraiment toute l'attention avec eux. Je réfléchis, on va avancer un petit peu, donc on se la reprend de, vous êtes déjà en haut. Et nous, on est aux étoiles. Je veux bien qu'on ait... une étoile filante, c'est un signe. On fait comme si vous étiez encore en bas et que vous alliez monter. Et on s'enchaîne là, ok? Donc, une étoile filante, c'est un signe, s'il vous plaît.
4: Là, une étoile filante, c'est un signe. Une autre.

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0: Et c'est juste après qu'on fait la choré.
1: Oui,
0: ah, c'est ça. Après. Donc après, c'est. C'est
2: du co-working.
0: Ah ouais. C'est un art.
1: Ensuite, on a choré.
0: Voilà.
1: Plus haut, les hauts, hein. Voilà.
0: Et après, on a déjà le chant final, non?
1: Et voilà.
0: Et après, le chant final, voilà, papa.
3: Il y a la course, la
0: quoi?
3: La course sur place. Enfin,
0: ah oui, la course, Charles a suivi. C'est après la chorégraphie, non?
3: Ouais, c'est ça.
1: Oui.
3: Voilà.
0: Après,
1: la course souris. Mmh. Ah oui, c'est une course
0: souris. Avec frappe.
1: Tap-tap. Et puis la fin, c'est pas la palabre.
0: Voilà. Et après, si on veut.
4: Comment ça va?
0: Ça va, super. Un peu nerveuse, mais ça va.
2: Ouais, c'est vrai.
0: Ouais, bah oui, quand même, tu veux pas rater ton entrée. Bon, il y a ça, faut monter ça. Il y a quand même pas mal de choses à penser. Et puis, donc c'est un peu nerveux. Bon, ce matin, j'ai tout révisé, mais quand même.
2: Oui, et en plus, parce que tu parles aussi, t'as pas mal
0: de... Oui, voilà, j'ai cœur parlant. Il faut que j'accroche les vêtements, là, je sais pas quoi. Il faut que j'ai encore un petit solo, là, de danse. Enfin, c'était pas prévu, tout ça. Voilà, et puis ouais, puis mais en même temps c'est passionnant quoi.
2: Et le fait de l'improvisation, parce qu'il y a beaucoup de choses qui bougent encore au dernier moment, c'est pas trop dur, ça va?
0: Non, ça va, ça va, j'aime bien, mais c'est vrai que c'est toujours, faut être au taquet, tout d'un coup tu te dis c'est quel est-ce que les sopranes c'est à quel moment, enfin tu vois, c'est encore un petit peu ça, mais ça va de mieux en mieux. Et puis mais en même temps c'est super de voir comment un spectacle se construit.
2: Oui,
0: j'avais jamais
2: là,
0: participé, tu vois.
2: Il y a des décors, les costumes,
0: voilà.
2: Donc, presque tout est en place. En fait.
0: Voilà, jeudi dernier, il y avait le son tout d'un coup. Et puis voilà, tout se met en place et ça devient de plus en plus beau, quoi. Et c'est passionnant de voir comment Sam arrive à faire les choses petit à petit, quoi.
2: Et le fait justement qu'il y ait le décor, les costumes, est-ce que ça permet encore plus de se mettre dedans et dans le rôle?
0: Pas encore, parce que moi je suis encore à me dire comment dérouler le truc sans le faire tomber. Tu vois, je suis encore dans le technique. Comment est-ce que arriver alors je suis pas encore à me dire ah c'est beau. Ça va venir, mais si, peut-être à la fin. Parce que quand Louisa regarde les tableaux et qu'on arrive, là on peut se mettre dans l'ambiance. Mais tant qu'on descend les machins, je suis pas encore. Je suis encore dans le truc, tu vois.
2: Un petit peu de temps que ça devienne des automatismes, en fait.
0: Voilà, je pense que mardi, bah déjà aujourd'hui, on va faire un filage, je pense que ça va déjà aller mieux, on sera encore mieux. Mais bon, c'est chouette parce que ça va de mieux en mieux, quoi.
2: Oui.
0: Pour tout le monde.
2: Ça se ressent, quoi.
0: Voilà. Ah oui, puis je me sens plus émue, je rigole plus quand il y a des choses drôles, tu vois, je sens plus les émotions. Plus qu'au début où on était là, faut que je dise ma réplique. Tu sais. Moi, je suis encore nerveuse à dire, oh, il va y avoir ma réplique. Bon, alors, à quel moment j'y vais, tu vois? Bon, ben, ça, c'est des petites choses qui vont venir petit à petit.
2: Et le lien avec les artistes pros, les comédiens
0: pros. C'est génial. C'est génial parce qu'ils sont là pour nous encourager. Ils sont pas là au-dessus de nous, mais ils sont là à dire, oh, allez, poussez comme ça, faites ça. Et ils sont bienveillants, ils sont super bienveillants avec nous, quoi. Et ça, c'est génial.
2: Ouais. Et Nathalie?
0: Nathalie aussi, bah elle est extraordinaire. C'est vraiment, enfin, je sais pas. On a l'impression, moi, quand j'écoute les scènes avec Nathalie, mais je suis tout à fait émue, quoi. Je la prends pour Daniel, quoi. C'est beau.
2: Elle joue vraiment le rôle.
0: Et voilà.
2: Elle était, je crois, juste comédienne bénévole.
0: Oui, oui, voilà. Voilà.
2: Là, elle est de nouveau, mais avec le rôle principal.
0: Voilà. Et c'est extraordinaire, quoi. Enfin, je trouve qu'elle elle a le bon ton, elle a vraiment tous pour qu'on, nous, on ait les émotions, tu vois. On suit ses émotions à elle, quoi. Enfin, c'est chouette.
2: Génial. Encore un petit peu de travail et bientôt alors.
0: Ah bah oui, une semaine, c'est juste. Hein. Mais bon, non,
2: donc
0: c'est
2: là,
0: chouette.
2: Il y a jeudi encore.
0: Mardi et jeudi.
2: Ah oui, mardi et jeudi.
0: Mardi et jeudi.
2: Donc, mardi, c'est tous ensemble ou c'est juste.
0: Non, c'est un filage, mardi, tous ensemble.
2: Ok.
0: Et puis jeudi, bah, c'est la générale. Hein.
2: Ok.
0: Voilà.
2: Bon, ça va bien se passer.
0: Ouais, on va essayer. Oui. On va donner, faire de notre mieux et puis on verra.
2: Exactement.
0: Voilà.
2: C'est bien chouette. Merci.
0: De rien. Merci. Toi aussi.
2: Bon, c'est le meilleur moment.
5: Oui. Ça se voit tant que ça.
4: comment ça se passe?
5: Bien.
4: Oui. Ouais. Ça va, ça se cale petit à petit.
5: Oui.
4: Ouais.
5: On sera prêt. Oui, on y croit. Si on va espérer que ça sera prêt, ça sera prêt.
6: Ça va super bien.
4: Ah, voilà.
6: C'est trop cool. En plein hiver, en plus, comme ça, là, d'avoir ce projet, c'est génial. C'est une époque de l'année où t'as une énergie un peu moins positive, là, ça booste carrément.
2: Ce que je trouvais drôle, c'était que c'était le même temps qu'il y avait pour la première réunion publique quand Sam avait... C'était un temps aussi pourri, de janvier.
5: Ah ouais.
2: Et je me suis dit, tiens, c'est un petit parallèle. C'était il y a un an déjà, en fait.
5: Un an.
7: Je ne me rappelle plus.
5: Ouais.
2: C'est vrai.
5: Ça a passé vite, hein.
2: Pourtant, je t'ai interviewé.
6: Tu avais vu la lumière et tu t'es arrêté, je me souviens.
7: Mais... Non, c'est la blague que j'ai sortie.
6: Oui, c'est la blague que j'ai sortie, j'imagine. Parce que pour voir de la lumière au péage à la réparade, ouais, déjà, on peut passer, quoi.
4: Extra. Bon appétit.
6: Merci.
8: Enfin, je rejoins Christine et Christian pour savoir comment ils vont.
9: Ça. On est un peu en panique. Non, on voit qu'on est un petit peu en retard. J'ai l'impression qu'on est en retard donc, par rapport à la dernière fois. Donc, forcément, on n'est pas serein. La pression commence à monter un petit peu.
10: Alors moi, je suis plus serein parce qu'on fait une totale confiance à Samuel.
9: Mais que ça n'empêche pas.
10: Ça devrait quand même bien se passer, même s'il y aura sans doute des petits couacs à la première. Mais on va s'améliorer au fil du temps et je pense que ça va le faire quand même.
2: Comment reporter la pression sur les autres? Mais j'ai demandé à Samuel si c'était tout le temps comme ça dans les projets. Il m'a dit oui, quand même, oui, assez souvent.
9: Oui, mais c'est une bonne pression aussi. Ce stress-là, il est plutôt agréable. Ça nous motive, ça nous fait avancer. Donc, c'est plutôt une bonne chose.
10: La pression, il vaut mieux qu'on l'ait avant que pendant, en fait. Donc, quand ça sera pendant, je pense que la pression, elle va retomber, qu'on va être focus sur le spectacle. Et la magie va opérer, je pense. D'ailleurs, il est au taquet, hein, on l'entend, donc il ne nous lâche pas, donc il n'y a pas de raison qu'on le lâche.
2: Par rapport au projet précédent d'Orphée, c'était un peu la même situation, hein,
9: Non, c'était différent. Différent, là, on est déjà plus nombreux, donc c'est un petit peu différent. Et puis, moi, j'ai l'impression qu'on est un petit peu en retard. Alors, c'est peut-être juste mon ressenti. J'espère, mais oui, avec de la concentration, il faut qu'on... Voilà, maintenant, il ne faut plus rigoler. On travaille, ça c'est sûr, avec beaucoup de plaisir, mais il faut quand même se concentrer.
2: Vous avez participé à d'autres choses autour de... Parce que vous jouez... vous n'avez pas choisi de parler, d'avoir de
9: tirades... Non. Moi, je préférais chanter. Ouais. Après, comme je fais partie d'une autre association, j'ai aussi d'autres choses à côté, donc je ne pouvais pas m'engager sur tous les tableaux.
10: Moi, je suis soliste sur la première chanson, La Quête. Donc, on chante la première partie de la chanson. Donc, voilà. Mais je ne voulais pas m'engager dans du texte, effectivement.
2: Comment ça se passait? D'ailleurs, il y a eu des temps de travail particuliers.
10: Alors, on a répété. On a répété, effectivement, deux mardis soirs en tant que soliste, où on respectait chacun notre tour. Et ensuite, en groupe de trois personnes pour faire la chanson. Voilà.
2: Gros travail, hein,
9: gros travail. Ouais. Gros travail.
2: En tout cas, bravo à vous. En tout cas,
9: merci.
2: Et puis, on se retrouvera certainement juste avant la première.
9: Certainement.
10: Avec plaisir.
9: Avec plaisir. Ouais. Merci.
2: Plein de courage à vous.
9: Merci.

0: on est le jour J. Je pourrais dire dans l'urgence de l'avant-première. Pourtant, on arrive à trouver un petit moment pour discuter avec David Damar Chrétien, le deuxième comédien pro du projet. On s'installe dans une salle en marge de l'ébullition. On aborde ensemble le fait de restituer en 1h30 seulement de spectacle des semaines et des mois de travail pour offrir un voyage, une bulle éphémère au public que l'on souhaite bien sûr la plus réussie possible. Et je souligne pour cela l'importance donnée dans ces dernières répétitions aux moindres détails, que ce soit sur les chants, le texte, la mise en scène, entre déplacements et costumes, etc.
1: Ah oui, bah oui, c'est par là, Sam le dit bien lui-même, mais c'est avec les détails qu'on fait la petite touche en plus, quoi. Le truc qui fait que c'est entre « ah oui, c'était bien » et « waouh, c'était vraiment chouette ». Je sais pas, ça me fait penser à de la peinture ou à de la danse ou à même. On est ensemble là dans une salle qui respire le entre guillemets le conformisme. Voilà, il y a des tables, ça a été sorti d'usine et puis bon, voilà, c'est une table. Mais avec un artisan qui passe des heures et qui se dit ah tiens là, je vais peut-être mettre un petit détail, les petites moulures, les petits machins, les petits trucs. Enfin voilà, tous les petits détails font généralement la différence de la beauté ou de l'esthétisme ou de la sensibilité, quoi. Il y a quelque chose souvent dans les détails qui fait que ah, c'est pas comme cet objet soit unique ou enfin voilà chaque œuvre est unique en soi quoi. Et œuvre ou geste artistique, et là c'est encore plus vrai dans le sens où il y a aussi 40 et un détail entre guillemets, là on est quoi, 42, 43 voire 44, je sais plus précisément, bon allez on va dire 44 en comptant la technique, mais voilà, chacun et maître de sa partition, et maître de ses propres détails. Samuel le dit aussi souvent sur scène, pour tous les gens du chœur, où il y a une scène dans le spectacle où les gens du chœur sont assis sur scène, en train de regarder une scène qui se déroule. Et c'est chaque individu forme un collectif, et au sein de ce collectif, c'est le miroir du spectateur. Et donc le moindre geste parasite, la moindre inattention ou geste qui sort de la concentration, ben ça casse quasiment tout, quoi.
2: Oui. Et en plus, c'est facile en fait de se laisser en plus embarquer dans ses pensées, donc ça nécessite du coup vachement de concentration de tous. Ouais.
1: Ah ben oui, c'est ça. Ouais. Oui, la concentration, c'est ça, ce temps réduit après ces heures et ces journées de répétition, bam, tu concentres tout en 1h20, on va dire 1h25, justement de concentration pour que le public puisse plonger à 100% dans ce qu'on est en train de lui raconter, et le fameux contrat qu'on passe avec le public en leur disant bah, venez assister à cette histoire, vous savez que c'est une fiction, même si voilà, c'est tiré de la vie réelle chez beaucoup de personnes, mais ça reste une histoire de fiction. Mais en tout cas voilà, de pour tenir le public en haleine, bah, il faut veiller à tous les détails et voilà, pas laisser passer la moindre occasion de déconcentration, en tout cas autant pour les acteurs et les actrices sur le plateau et aussi pour le public, ne pas trop aussi, c'est comme un morceau de musique ou comme il y a comme une timeline qu'on crée sur 1h30 où ben voilà, il y a la manière de rentrer dans la fiction, de plonger avec les spectateurs dedans, et puis après petit à petit de cultiver cette attention, et puis après créer de l'empathie envers les personnages, les faire que le public puisse se retrouver, se poser des questions et voilà, avoir de l'empathie avec les personnages. Et une fois que ça s'est mis en place, comment cultiver voilà ce plaisir de découvrir la suite, de se dire oh non, fais pas ça, non. Enfin voilà, c'est comme il y a beaucoup de choses qui sont similaires au cinéma, qui sont similaires à n'importe quelle forme dramaturgique.
3: Orphée a su toucher ce dieu intransigeant. Ses concerts ont sur lui un effet étonnant. Qui pourrait résister à autant de beauté? Il demande Eurydice, il l'a fait appeler. Son ombre encore récente errait parmi les ombres, dont depuis peu la mort a peuplé ses lieux sombres.
4: Eurydice pourra revenir à la vie. cet accord divin a bel et bien un prix.
5: Écoute attentivement ce que je vais prononcer. Si avant de sortir des enfers, tu détournes ne serait-ce qu'une seule fois tes yeux vers la lune, pour jamais, quoi que tu fasses, tu la perdras sans retour.
6: Quoi ? Vous rendez mon amour et je ne devrais pas la regarder ?
7: Le royaume des ombres a ses propres lois, Orphée.
4: Saisis ta chance,
7: Marie.
4: Viens vite jusqu'à la frontière.
7: Ici, Orphée, rejoins la vie.
4: Ton Eurydice va te suivre.
7: Tu ne dois pas la regarder.
4: Ne te retourne pas. Regarde devant toi, loin devant.
6: Gardien du destin, protégez-nous.
4: Tu es assez forte pour protéger tout seul.
5: Esprit, veillez sur sa promesse.
2: Tu es donc t'es comédien, d'ailleurs tu étais comédien dans le précédent projet d'Orphée. Mais en fait tu es aussi acteur, régisseur de plateau, assistant de mise en scène, et de ce que j'ai pu voir les dernières répétitions où tu étais un peu partout, tu étais derrière le piano, tu jouais, mais aussi tu avais ce souci du détail, c'est ta formation qui t'a cultivé à ça, à ce détail.
1: Oui, ma formation, et puis après, il y a mon caractère, mon envie de bien faire comme tout le monde, mais mon caractère, mon éducation et mon parcours, et puis aussi la confiance qu'on s'accorde avec Samuel, c'est lui qui est locomotive, qui tient et qui crée, qui a l'initiative pure de ce projet. Et voilà, moi, j'essaie de l'aider autant que possible. Et je suis conscient que si je me cantonne qu'à mon rôle d'acteur, il va être content, mais il sera encore plus content si je l'aide à plein de choses. Et j'ai envie que les choses se passent du mieux possible pour lui, donc pour moi, donc pour tout le monde. Donc il y a une part de moi qui me fait dire que faut pas que je m'arrête que à mon rôle d'acteur.
2: C'est vraiment un travail de binôme. J'imagine qu'il y a une certaine connivence, parce qu'il y a une manière de fonctionner, etc., pour que tout ça puisse bien s'harmoniser.
1: Avec Sam, on se connaît depuis plus de 10 ans maintenant, et ça fait pas 10 ans qu'on bosse ensemble, mais là ça fait 3-4 ans qu'on se réunit sur pas mal de projets ensemble. Et puis on a fait la même formation, on a vécu trois années de théâtre à Agen, donc l'école de anciennement Pierre de Bauche, qui est fermée maintenant, qui n'existe plus cette école, mais enfin bref, on a vécu trois ans de bonheur, d'euphorie, de travail intense, et est née une amitié qu'on n'a jamais trop perdue. Puis après, chacun est parti dans la suite de sa vie. Moi, j'ai fait du cinéma, lui, il a continué la route du théâtre. Je suis revenu au théâtre un peu par la suite, et puis voilà, on a toujours gardé contact. Et puis voilà, comme je disais, donc ça fait 3-4 ans qu'on se réunit de plus en plus au travail. Et donc, avec l'âge faisant et l'expérience, j'ai un ami qui m'avait dit il n'y a pas longtemps, l'expérience, c'est le nom qu'on donne aux erreurs. Donc lui comme moi, on apprend, on fait, et puis c'est en faisant qu'on apprend. Et voilà, donc dans cette relation d'amitié, aussi de soutien artistique, il a eu ses propres expériences, j'ai eu les miennes aussi, et on est un peu complémentaires sur pas mal de choses. Quand il a des doutes, il m'en fait part, et puis moi justement je lui dis n'hésite pas à me demander. On s'est un peu suivi sur l'écriture, et puis sur les trois semaines qu'on vient de passer ici, on est ensemble je suis avec lui et on est ensemble dans le même bateau, et voilà, c'est très agréable à sentir aussi ça.
2: C'est pas que il y a pas que cette partie intense où justement t'es presque en résidence ici. Il y a eu vraiment une construction tout au long du projet qui a duré un an.
1: Ah ouais, et puis même encore plus longtemps pour Sam, parce que il a pris le temps de mettre le doigt dans la machine de production, de demande de subvention. On a eu, et heureusement, si vous nous écoutez, les gens de Leader et d'Initiative et de tout ça, il y a tout ça peut continuer d'exister dans de bonnes conditions pour Samuel, pour Louise, pour moi, pour les techniciennes qui travaillent avec nous, et pour l'ensemble du chœur aussi, même si du coup leur participation est bénévole, mais tout est fait pour que tout le monde passe un bon moment. Et il y a aussi un aspect de production. Et donc le premier projet comparé à Orphée, là la production a pas, c'est pas la même quoi. Et c'est le travail de Sam qui a beaucoup payé et il a mis, il a mis plus de 6 mois, 1 an à monter le dossier, à passer des réunions. Et donc je l'ai accompagné aussi dans la réflexion de ça. Mais je l'ai accompagné. Hein. C'est lui qui a fait beaucoup pour ça. Et voilà, donc c'est aussi un aboutissement professionnel pour lui et aussi forcément pour moi. Mais oui, c'est un travail de longue haleine, quoi. Avant d'arriver à monter le projet financier et d'y croire, il y a toujours un jonglage entre je voudrais raconter, créer ça sous telle forme avec un projet de territoire et les habitants et les habitantes. Oui, mais alors d'accord, c'est bien, mais le spectacle, alors qu'est-ce que ça va être? D'accord, qu'est-ce qu'on va raconter? Bon, attends, on va le faire avec qui? Qui c'est qui va jouer? Le personnage principal, à qui on le donne? Est-ce qu'on va le donner donc à une dame du cœur? Est-ce qu'on tente le pari? Est-ce que c'est pas un peu trop risqué, etc. Donc il m'a fait part un peu de ces réflexions-là. Et puis après, on était allé voir Nathalie, donc, qui joue dans le spectacle, et lui proposer les choses, quoi, petit à petit, pour y aller aussi. C'est l'une des... Samuel, tu vas entendre peut-être ce podcast, donc c'est l'une des qualités de Samuel, d'y aller aussi... petit à petit et de pas arriver tout de suite en montrant l'énormité de ce qu'on est en train de faire, même s'il y a encore plus énorme bien sûr, mais bon, ça reste quand même un gros projet et en fait c'est pas après pas, brique après brique qu'on construit ce truc là et donc c'est l'une des qualités qu'il a pour ne pas affoler les gens et puis voilà, construire un peu ensemble et voilà, construire aussi au fur et à mesure, parce qu'il y a plein de, dans un projet de création, il y a plein de choses aussi où on ne sait pas à l'avance tout, on ne peut pas tout prévoir. C'est comme l'autre jour que je donnais une comparaison avec un architecte ou un chef de chantier. Bon, ben voilà, il est là sur ses plans, il imagine des choses, et puis il y a la réalité qui rattrape. Ah, tout d'un coup, ben en fait, la structure géologique du sol fait que la maison ne peut pas tout à fait être comme on voudrait qu'elle soit. Bon, alors on décale les projets, et on se dit, ah tiens, en fait, on n'a pas le droit de peindre la maison en rouge parce qu'on est dans une zone, bon, ben on va la peindre aussi. Enfin bref, et c'est pareil pour la création théâtrale, en tout cas pour... Ouais, il faut rebondir à chaque fois.
2: Et est-ce que tu avais, avant Orphée, est-ce que tu avais déjà travaillé sur du théâtre communautaire, justement, avec un certain nombre d'habitants, comme ça, de bénévoles ?
1: Non. Non, non, non, non, pas du tout. Pas du tout, pas du tout. C'est Sam, lui, qui a pioché cette graine, cette idée, cette envie avec une actrice musicienne, une musicienne et poétesse plutôt, Zabo, qui habite à La Roque-Timbaud. D'ailleurs, si jamais tu entends Zabo, nous t'embrassons fort et nous pensons à toi. Mais donc non, non, moi, j'avais jamais fait ça. Et j'ai eu un beau contre-coup que j'aurai peut-être ce soir ou demain, mais à la première de... Enfin, une fois que les premières représentations d'Orphée, donc le premier spectacle, se sont passées, il y a un truc merveilleux qui est né entre les gens du cœur. C'est quand même formidable d'arriver à travers une pratique artistique à fédérer des gens qui ne se connaissent pas, qui apprennent à s'apprivoiser, à traverser des petites tensions par-ci par-là, mais malgré tout, ça s'est passé, mais d'une manière tellement simple et tellement naturelle. Et puis aussi avec un groupe, pour Orphée, on était une trentaine. Il y a une trentaine d'individus, de vies, de familles, donc une trentaine de joies, une trentaine des fois de tristesse, d'épreuves, et on traverse ça ensemble. Et là, c'est un peu la même chose. Voilà, enfin, c'est tellement puissant et beau. Des fois, je me pose des fois la question, vu qu'on travaille pour l'éphémère et l'inachevé, où on n'apporte que du rêve aux gens. Le rêve, c'est concret, mais une fois que c'est passé, c'est passé. Et des fois, ça m'arrive de repartir de représentation, et puis après, je rentre chez moi, et puis je me dis, bon, j'ai servi à quoi, en fait? Ça y est, j'ai fait rêver 3-4 personnes. Avec un peu de chance, il y en a 2-3 qui vont s'en souvenir pendant un an. Et puis après, ça va passer, ça va s'effacer. Donc des fois, il y a des petites pertes de sens qui peuvent arriver. Mais avec ce genre de projet-là, la vie, elle prend son sens encore plus, quoi. Il y a vraiment un bonheur et un plaisir de créer ensemble et d'agir ensemble, de faire des choses. Voilà, c'est, certes, peut-être, ça ne révolutionne rien, mais peut-être que si, finalement. C'est là une puissance humaine qui est vraiment pas négligeable personnellement. Et puis voilà, je pense que si vous posez la question à n'importe qui dans le cœur, il serait forcément, je pense, raccord avec cette idée-là. Mais ouais, c'est très beau, très puissant d'arriver à vivre ensemble. Voilà. Et puis on le sait toutes et toutes plus ou moins, mais voilà, avec le monde dans lequel on vit, des fois on peut facilement se laisser envahir par la morosité des choses. Et avec ça, voilà, on est regonflé à bloc, quoi.
2: Mais c'est vrai que cet effet bulle, ouais, il est très visible, quoi. Quand on rentre dans le groupe, c'est vrai que. Et ce qui est intéressant, c'est de voir, c'est que des deux côtés, quoi, autant côté vous, équipe professionnelle, en fait, vous avez cette même sensation, en fait.
1: Ah bah ouais, ce qui est partagé. Bah là, ça y est, c'est la nouvelle. Comment dire, l'effet de la première fois est passé. Mais il y a toujours les pépites dans les yeux de la nouveauté. Il y a des gens pour qui donc c'est encore nouveau de créer un spectacle. Et même pour celles et ceux qui ont vécu Orphée, ça reste, chaque projet est différent. Et on discutait avec l'un des choristes, Marc, pas plus tard qu'hier, où voilà, lui aussi s'émerveillait de se dire « Mais ah oui, c'est fou, les choses se construisent petit à petit ». Et résonnent les unes avec les autres, et puis et donc encore plus avec Nathalie qui joue dans le spectacle et qui a le premier rôle du spectacle, où ben voilà, le fait de mettre une habitante en première ligne entre guillemets, ça a encore plus son sens, et ça fédère, et puis ça fait naître quelque chose de nouveau dans le groupe. Enfin voilà, en tout cas il y a une puissance qui est commune et qui est, ouais, je vais me répéter, mais voilà, qui est très belle à vivre, à sentir et à partager ensemble, et à partager d'autant plus avec le public, où voilà, bah, y a les amis, les copains, les copines, et puis les quelques badauds qui vont se dire, mais tiens, qu'est-ce que c'est, ça, un théâtre, un spectacle, avec 40 personnes sur scène, hein, bon, d'accord. Voilà, c'est aussi ça, entre guillemets, la prochaine étape, parce que là, c'est le début, ça va être la première ce soir. Et il y a deux autres représentations en février, puis après on rattaque au mois de mai. Et ça va être aussi là l'enjeu de faire rayonner le projet, pas que entre le petit réseau de... Enfin le petit, non, du coup le grand, mais pas que dans le réseau des gens qui font partie de cette aventure. D'arriver aussi à fédérer... merci aussi, d'ailleurs, j'en profite pour ton travail, parce que voilà, c'est justement tous les détails, tout plein de petites choses mis bout à bout qui font que... Ben, on arrive à être à la fois visible et à faire vibrer ce qui existe. Parce que plein de choses merveilleuses se passent partout. Et des fois, la grande difficulté, c'est de la réussir à fédérer autour de ça, quoi. Il y a plein de belles initiatives, mais la communication et fédérer des gens ensemble, c'est un peu le nerf de la guerre, quoi, d'arriver à ça.
2: Tout à fait. Et comme tu le disais, là, on est juste... quelques heures, ouais, avant la première, comment, ouais, on gère ce moment-là, qui est ce moment de préparation, d'attente, et de ton point de vue, parce que j'imagine qu'on le gère différemment si on n'est pas professionnel.
1: Bah, là, la place que j'occupe me fait dire que les secondes passent et qu'il va falloir y retourner, parce que bah, on gère ça avec Samuel... bah, là, moi, je gère ça, entre guillemets, un peu comme un assistant... De timing, quoi, de se dire ok, on s'était dit qu'à 4 heures, donc là il est 4 heures passé maintenant, et à 4 heures il faut commencer les raccords avec le chœur jusqu'à 18 heures pour qu'après à 18 heures il y ait les gens de l'école de Livron, l'Oriole, qui viennent pour qu'on répète, et après qu'à 19 heures on soit tranquille. Et vu qu'on a donné rendez-vous au public à 20h30, il faut que ça soit prêt à 20h30. donc voilà, là j'appréhende la première plutôt de manière agréable. Sereine, c'est un bien grand mot, mais voilà, on a bien travaillé tous et toutes pour se sentir prêts. Il y a beaucoup de travail encore d'ici les 2-3 heures qui vont venir, et puis après, de manière purement, comment dire, personnelle, intime, bah, il va me falloir 10-15 minutes seul pour se remettre sur les rails, se refaire le parcours un peu dans la tête, ou tout simplement faire le vide, et puis voilà, faire comme je enfiler ma cape d'acteur, parce que je joue dans le spectacle, et j'ai une histoire à raconter, des sensations à parcourir, des joies à donner, des tristesses à... Enfin bref, voilà, j'ai des sensations à donner. Donc il va falloir que je recharge un peu les batteries, la concentration, et puis faire comme si c'était la première fois. Et c'est l'un des retours qu'on va se faire avec tout le cœur et tous les acteurs et les actrices du spectacle, c'est on a répété beaucoup, on a le parcours en tête, et maintenant, il faut que ça se déroule comme si c'était de l'étonnement perpétuel, comme si rien n'était prévu. Le personnage ne connaît pas le texte, et il faut retrouver cette joie, cette surprise, cet étonnement.
2: Cette spontanéité,
1: exactement. Mmh. Voilà, donc on va chronométrer un peu tout ça. Là, voilà, il y a deux petites heures qui nous attendent de raccords, de musique, de lumière, tout ça. Et puis après, on va se plonger dans la petite bulle et puis avoir les petits frissons dans le ventre. Et puis hop, une fois que ça va être parti.
2: Merci beaucoup, David, pour cet entretien.
1: Avec
2: et puis, je crois que je vais te laisser courir.
1: Ouais, ouais,
2: on
1: ouais.
2: a déjà 5 minutes de retard, c'est ça?
1: Enfin, exactement. Bah, j'espère qu'il a fini, mais oui, on y va. Allez, on va raccorder.
0: C'était le 5e épisode de l'épopée villageoise quand des habitants mis en scène deviennent le cœur d'un projet artistique par Loïc Raspail de Radio Saint-Ferréol. Je remercie David Damar-Chrétien, comédien professionnel de la compagnie Furtive Épopée, de m'avoir accordé cette interview en ce moment un peu particulier d'avant-première. Samuel Jezek, directeur de la compagnie, dont nous avons entendu les paroles, les nombreux conseils et consignes pour faire du beau. Et un extrait en construction de cette toute nouvelle pièce de Dame Quichotte. Et bien sûr, les villageois très bientôt sur les planches, avec en particulier Bernadette, Christine, Christian, Dorian et Sabine. Nous avons écouté durant cette émission des extraits du morceau « La petite mère » de Titi Robin, un extrait du projet « Orphée au-delà » de Furtive Épopée, et toujours pour le générique, un extrait du projet « Dame Quichotte ». Merci pour votre écoute et rendez-vous dans un mois pour l'acte 6 et le public entre en scène.

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